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1: Et vous avez bien raison, Dobrý den, bonjour à toutes et à tous. Au sommaire aujourd'hui de la géopolitique avec le sommet de la communauté politique européenne. Ça se déroule dans la capitale arménienne, Erevan, en ce début de semaine. Et c'est là, à Erevan, qu'Andrej Babiš, le Premier ministre tchèque, a également rencontré le président ukrainien Volodymyr Zelensky. Dans la suite du programme, notre série consacrée aux endroits où courir ou faire son jogging dans la capitale tchèque, on vous emmène aujourd'hui sur l'esplanade de l'Etna. Voilà pour l'essentiel du programme. Merci de nous suivre. On fait pour l'instant le point sur l'actualité et c'est en compagnie de Guillaume Narguet.
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2: Bonjour à toutes et à tous. C'est par l'épreuve de mathématiques qu'a commencé ce lundi matin dans tous les lycées de République tchèque l'examen de la maturita, l'équivalent du baccalauréat en France. Au total, ce sont près de 85 000 élèves qui s'efforceront de décrocher donc cette maturita, ce diplôme national qui sanctionne la fin des études secondaires. Dans le système tchèque, seules deux matières sont obligatoires dans ce qui est appelé le tronc commun, un tronc dont le contenu est défini par le ministère de l'Éducation pour tous les établissements du pays, à savoir langue et littérature tchèque et au choix mathématiques ou langue étrangère. Le contenu des épreuves suivantes est ensuite déterminé par les établissements eux-mêmes en fonction de leur orientation avec de nouveau une épreuve de langue et de littérature tchèque et une autre de langue étrangère, puis d'autres épreuves obligatoires, et ce, dans deux ou trois autres matières. Le président finlandais a entamé ce lundi une visite de deux jours en République tchèque. Dans la matinée, Alexander Stubb a d'abord été reçu au château de Prague par son homologue tchèque Petr Pavel. Un entretien à l'issue duquel les deux chefs d'État ont déclaré que quel que soit le moment et la manière dont s'achèvera le conflit en Ukraine, la Russie restera le principal défi en matière de sécurité pour l'Europe. Petr Pavel et Alexander Stubb ont également convenu de la nécessité, je cite, de renforcer le pilier européen de l'OTAN. La sécurité européenne doit reposer sur ses propres capacités, a déclaré le président tchèque, tout en précisant que cela ne signifiait pas pour autant un affaiblissement du partenariat transatlantique. Son homologue finlandais s'est également prononcé en faveur de l'adhésion de l'Ukraine à l'Union européenne et à l'OTAN, soulignant qu'à son avis, aucune force militaire en Europe ni aux États-Unis n'était en mesure de combattre comme le fait l'Ukraine. Politique étrangère, toujours dans le cadre du sommet de la communauté politique européenne. Andrej Babiš s'est entretenu ce lundi à Yerevan, en Arménie, avec le secrétaire général de l'OTAN, Mark Rutte, et ce au sujet de l'augmentation des dépenses de défense au sein de l'Alliance. Un échange à l'issue duquel le Premier ministre tchèque a assuré que son gouvernement, régulièrement critiqué pour le montant insuffisant du budget consacré aux dépenses militaires, se concentrerait sur cette question et que lui-même l'envisageait d'un œil optimiste. Nous allons bien sûr tout mettre en œuvre pour y parvenir, car c'est un véritable défi. Chaque fois que quelqu'un me lance un défi, je relève le gant, a notamment déclaré Andrej Babiš. Le chef du gouvernement tchèque s'est également félicité de la nomination la semaine dernière de Jakub Landovský, ancien ambassadeur tchèque auprès de l'OTAN, comme envoyé spécial du gouvernement pour le suivi justement des engagements de la République tchèque au sein de l'Alliance. Système qui permet de tracer numériquement le paiement de la TVA et ce afin de limiter l'économie grise. Le registre électronique centralisé des recettes des entreprises, un système appelé EET en tchèque, sera probablement réinstauré à compter de janvier prochain. En effet, ce lundi, le gouvernement a approuvé le projet allant dans ce sens, présenté par la ministre des Finances. Selon le cabinet, son application devrait permettre de faire rentrer près de 590 millions d'euros supplémentaires dans les caisses de l'État. Le texte, qui comprend également diverses autres modifications fiscales, va désormais être soumis à l'examen du Parlement dans ce nouveau système EET, donc, qui contraint les entreprises à déclarer toutes leurs recettes via des caisses enregistreuses. Les paiements en espèces et par carte seront enregistrés lors du contact direct avec le client ou dans l'établissement. Contrairement à la version précédente de cette EET, dont l'application a été supprimée à la fin de l'année 2022, les commerçants ne seront pas tenus de délivrer des tickets de caisse papier aux clients, sauf si ceux-ci en font la demande. Un mot de sport et de hockey sur glace. Auteur de 28 arrêts et élu première étoile de la soirée, Jakub Dobesch a été l'un des grands artisans de la victoire 2-1 des Canadiens de Montréal aux dépens de Tampa Bay dans le 7e match décisif du premier tour des séries éliminatoires de la Coupe Stanley, disputé dimanche en Floride. Grâce à ce succès, la franchise québécoise a remporté la série 4-3 et s'est ainsi qualifiée pour le 2e tour des playoffs de la NHL, comprenant la prestigieuse Ligue nord-américaine de hockey sur glace. Avec un pourcentage d'arrêt supérieur à 96% dimanche soir, le gardien tchèque, qui a disputé, rappelons-le, son premier match sous le maillot de Montréal en décembre 2024 et s'est depuis progressivement imposé dans la cage des Canadiens, a confirmé son excellente forme de ces derniers mois, une forme qui avait déjà grandement contribué à la qualification de Montréal pour les playoffs donc de la NHL. On termine ce bulletin comme toujours avec un mot de météo. C'est un temps toujours plus nuageux qui régnera sur l'ensemble du territoire ce mardi. Mardi, jour de la fête des Claudiers. Après des dernières semaines très sèches et avant un mercredi plus humide, quelques précipitations sont attendues notamment dans le nord-ouest de la Bohême. Les températures resteront très élevées toutefois et varieront entre 22 degrés dans l'ouest de la Bohême, 26 à Prague et 28 degrés dans le sud de la Moravie ou en Moravie-Silésie. Enfin, à Prague, sachez que le soleil se lèvera à 5h29 et se couchera à 20h24.
1: Le Premier ministre tchèque Andrej Babiš est donc dans la capitale arménienne pour participer au sommet de la Communauté politique européenne, la CPE. Juste avant, il a rencontré à Erevan le président ukrainien Volodymyr Zelensky, une première depuis la mise en place de la coalition gouvernementale à Prague et le retour d'Andrej Babiš au pouvoir. Une réunion productive avec le Premier ministre de la République tchèque Andrej Babiš. Nous avons discuté en détail des domaines bilatéraux de nos relations. Il existe un réel potentiel pour approfondir notre coopération. Nous avons également abordé séparément la voie européenne et les prochaines étapes sur le chemin de l'Ukraine vers l'adhésion à l'Union. Je remercie l'ensemble du peuple tchèque pour son soutien formidable et sincère à l'Ukraine. Nous l'apprécions vraiment. C'est ce qu'a indiqué sur les réseaux sociaux après sa rencontre avec le chef du gouvernement tchèque, le chef de l'État ukrainien, qui a eu d'autres rendez-vous bilatéraux à Erevan, notamment avec le chef du gouvernement slovaque, Robert Fico. Nous nous sommes entretenus en tête à tête. Nous nous connaissons depuis longtemps. Nous nous sommes vus pour la première fois en 2019, au total déjà 4 fois. Nous avons parlé ensemble de la situation actuelle sur le front et de la manière de mettre fin à toute la guerre, mais nous avons aussi abordé l'aide à la reconstruction d'après-guerre de l'Ukraine qui peut représenter une grande opportunité pour les entreprises tchèques. Fin juin, je participerai à la conférence de Gdansk où ce sujet sera traité et où nous nous reverrons. Merci pour cette rencontre. C'est ce qu'a pour sa part indiqué le Premier ministre tchèque. L'initiative tchèque pour les munitions, que Prague continue d'organiser pour l'armée ukrainienne mais ne finance plus directement depuis le retour d'Andrej Babiš au pouvoir, n'a pas été publiquement mentionnée par les deux responsables politiques. Il est clair que l'Ukraine peut difficilement accepter les conditions envisagées par le président Vladimir Poutine. Néanmoins, des négociations ont déjà eu lieu par le passé et il est certain qu'il faut les poursuivre, mais pour l'instant, on attend de voir de quelle manière la partie américaine va s'impliquer. C'est ce qu'a précisé devant les journalistes tchèques Andrej Babiš, qui participe donc en ce début de semaine à son premier sommet de la communauté politique européenne, le 8e depuis la création de cet ensemble informel à Prague. C'était en octobre 2022, un ensemble qui réunit plus d'une quarantaine d'États du continent européen. Le Premier ministre tchèque s'est par ailleurs entretenu ce lundi, toujours à Erevan, avec le secrétaire général de l'OTAN, Mark Rutte. à nouveau au sujet de l'augmentation des dépenses au sein de l'Alliance Nord-Atlantique. Et bien plus que la conférence de Gdansk mentionnée par Andrej Babiš, le rendez-vous international qui fait l'objet de nombreuses discussions à Prague, eh bien c'est le prochain sommet de l'OTAN prévu à Ankara en Turquie les 7 et 8 juillet. Certains membres du gouvernement refusent de laisser le président Peter Pavel, ancien président du comité militaire de l'Alliance, y représenter la Tchéquie, tandis que le chef de l'État estime, lui, que c'est son rôle. L'OTAN était en tout cas au cœur de son entretien ce lundi matin avec son homologue finlandais Alexander Stubb, reçu au château de Prague. On en profite pour rediffuser ce que nous avait dit à l'époque Jaroslav Kurfürst au moment de la création de la communauté politique européenne à Prague en octobre 2022. Jaroslav Kurfürst, devenu entre-temps ambassadeur tchèque à Paris, mais qui avait été pour beaucoup dans l'organisation de ce premier sommet dans la capitale tchèque.
3: Je pense qu'il y a une certaine attraction de leaders européens de rencontrer, de parler la situation qui est si grave. Alors c'est une plateforme qui n'est pas limitée par l'agenda. Les gens, bien sûr, vont parler de la guerre en Ukraine, de la situation au marché énergétique ou de la situation économique. Mais bien sûr, c'est une plateforme pour le dialogue.
4: Dans votre rôle, quelle était la plus grande crainte avant cette fin de semaine chargée à Prague ?
3: On était très curieux si ça sera attractif pour les gens, pour les leaders. Et puis, c'est un événement très, très grand, vraiment une mobilisation de protocoles, de tous ces services logistiques, et aussi de faire ça comme une plateforme utile. Et je pense qu'on a réussi, mais bien sûr, on a justement commencé alors, mais j'en suis sûr que ça sera utile.
4: Quel message veut-on adresser de Prague à Vladimir Poutine ? Vous le disiez, l'Ukraine est au centre des préoccupations, évidemment.
3: Je pense que le message numéro un est tous ces leaders qui sont venus, le 44 pays européens dans une compréhension de l'Europe plus large, sont unis derrière le droit international, derrière les principes qui étaient formulés, par exemple, dans le Helsinki Final Act, non-violence, le respect de ce qui s'appelle en anglais « rule-based international order »,
4: le respect des règles du droit international.
3: Merci, exactement. Et ça fait la Russie, ça pousse la Russie.

0: aux endroits dans la capitale tchèque où courir ou faire son jogging. Aujourd'hui, nous allons au parc de l'Etna qui s'impose comme l'un des lieux préférés des Pragois pour s'adonner à la course à pied. Évoluant au fil de la journée, c'est un lieu vivant sur les hauteurs de la ville qui attire des visiteurs nombreux et très variés. Une fois le footing terminé, il est possible d'y profiter à la fois d'un verre au soleil, bien mérité, ainsi que d'une vue imprenable sur Prague. Plus d'infos, c'est avec Inès Cuvillier.
1: Tintement des éco-cups, éclats de rire et chants des oiseaux en fond sonore, bienvenue au parc de l'Etna. Dans la partie est du parc se situe le Beer Garden, un espace aménagé où les tables tendent les bras aux coureurs fatigués, dont certains viennent s'y réhydrater. Tous se retrouvent ici, familles en roller, enfants qui jouent, chiens qui courent ou véritables coureurs ou encore jeunes apprentis skateurs. Mais avant de profiter de cette atmosphère, l'accès au parc se mérite. Si vous arrivez à l'Etna par le pont Tcheruvmost, qui se trouve à son pied, près de 200 marches vous attendent. De quoi faire monter le cardio très rapidement et solliciter les ischios dès les premières minutes. Un échauffement exigeant, mais idéal pour se mettre en jambes. Une fois en haut, la récompense ne se fait pas attendre. L'Etna se dévoile progressivement. Située dans le 7e arrondissement de Prague, à deux pas du centre historique, non loin du château de Prague ou encore du stade du Sparta, le parc offre un équilibre parfait entre nature et ville. De larges allées, une grande étendue verte et surtout une vue panoramique sur la rivière. Un cadre qui attire aussi bien les Pragois que les visiteurs de passage, comme ces trois amis venus visiter Prague le temps d'un week-end. Séduits, Lisa, Franzi et Timo ont trouvé de la place dans leur valise pour y glisser leurs chaussures de course.
2: My name is Lisa and I'm from the Netherlands.
3: I am Franzi, I'm 23 years old.
4: My name is Timo, I'm 23. 24, oh 24. Yes, 24. I most of the time take them if I know I will have time to run, then I mostly...
5: Je prends souvent mes chaussures de course avec moi en vacances, surtout quand je sais que j'aurai le temps de courir. Quand je suis dans une ville, j'aime la découvrir en courant. J'enfile mes baskets et je pars à la recherche d'un parc.
4: With my shoes and look for a park or a nice spot to run.
6: On a entendu dire par des amis que Prague était une ville très agréable pour courir. Et puisque je cours essentiellement quand je suis avec des amis, je me suis dit que c'était une bonne opportunité ici.
1: À l'Etna, les bonnes conditions de course sont réunies. Après les marches, le parcours est beaucoup plus roulant. Le parc s'étend sur environ 1,5 km de long et la grande boucle permet d'atteindre les 4 voire 5 km. Avec un dénivelé relativement faible et des chemins globalement plats, il est facile d'y trouver son rythme, que ce soit pour un footing tranquille ou une séance plus soutenue grâce à une longue allée en ligne droite. Un aspect confirmé par les habitués du parc, on a demandé à Simona, coureuse pragoise, pourquoi elle venait courir ici?
6: Le parc a une bonne taille, il n'est pas bondé de monde, donc chacun peut y trouver sa place, les coureurs comme les marcheurs. C'est parfait ici, on est un peu en hauteur, donc l'air est meilleur que dans le centre-ville. J'habite près du parc de l'Etna et je n'aime pas courir en centre-ville. Je préfère les chemins en terre plutôt que l'asphalte. Ici, c'est l'endroit idéal.
1: Mais courir à l'Etna, c'est aussi se plonger dans un lieu chargé d'histoire. L'esplanade fait partie des premiers parcs publics aménagés à Prague. Et au détour du parcours, difficile de manquer une structure imposante, un métronome de 23 mètres de haut. Édifié après la Révolution, ce métronome géant se trouve à l'endroit où, jusqu'au début des années 1950, s'élevait une statue monumentale de Staline. Aujourd'hui, le lieu offre l'un des plus beaux points de vue, sur la rivière et sur les ponts de la ville. Un arrêt parfait pour prendre une photo en même temps que de reprendre ce souffle. Franzi et Lisa ont capturé la vue sous tous les angles et comptent bien se souvenir de ce parc. Elles nous confient.
6: Il y a une vue superbe, ce qui est un réel avantage pour le parc. J'aime aussi beaucoup le fait qu'il y ait un point d'eau. L'étang fait vraiment la différence. Il y a beaucoup d'animations, beaucoup de vie. Les gens font tout un tas de choses comme promener leurs chiens, passer

0: du temps entre amis, boire une bière, mais aussi simplement s'allonger dans l'herbe en profitant de l'environnement et du moment présent.
1: Côté accessibilité, le parc est très facile à rejoindre depuis le centre-ville, notamment en tramway, avec plusieurs lignes qui desservent l'arrêt Letenske-Namesti. Plusieurs entrées permettent d'adapter son parcours et surtout d'éviter les marches pour les moins courageux. Vous n'avez donc plus d'excuses entre parcours accessible, panorama exceptionnel et ambiance unique. Le parc de l'Etna s'appose comme un lieu incontournable pour courir à Prague, mais aussi pour repartir avec la photo parfaite pour alimenter votre prochain post Strava.
2: Et pour terminer, on va faire un tour du côté de Velvary à la sortie de Prague. C'est dans cette petite commune que se trouve la boutique Pernikacha, une abréviation des mots Pernik, pain d'épices, et de Kacha, le diminutif de la propriétaire Katarzyna.
3: Czy něco dalšího?
4: Tak já si vezmu proženou srdíčko.
3: A chcete s mandličkama nebo takhle s tou bílou kytičkou?
4: S mandličkama.
5: Já jsem to brala tak, že je to taková laboratoř toho, jak...
0: Pour moi, cette entreprise est un laboratoire qui me permet de tester jusqu'où on peut aller en combinant la fabrication du pain d'épices et la pâtisserie. Je voulais aussi créer un lieu agréable où on aime revenir, qui invite à se reposer, où le temps passe un peu moins vite. Un lieu à l'odeur du pain d'épices qui évoque chez de nombreux Tchèques des souvenirs d'enfance. Et ce dont j'ai rêvé s'est réalisé. Se félicite Katarzyna, mère de trois filles avec lesquelles elle arrive à préparer pour sa famille 12 sortes de biscuits de Noël en une seule journée. Diplômée en enseignement du théâtre et en communication entre sourds et entendants, Katarzyna a commencé son activité entrepreneuriale il y a une dizaine d'années pour finalement ouvrir sa boutique en 2020.
5: Je
0: n'ai jamais véritablement songé à fonder une fabrique de pain d'épices, mais pendant mon congé parental, qui était assez long puisque nos trois fils sont nés en l'espace de 5 ans, j'ai réfléchi à ce que je pouvais faire ici, dans notre petite ville, pour ne pas être obligée de me déplacer à Prague ou ailleurs. Mon projet était de rester auprès de mes enfants, tout en ayant une activité professionnelle. Il se trouve que je suis une passionnée de pain d'épices depuis l'âge de 18 ans. Créer de nouvelles recettes, les peaufiner, c'est quelque chose qui me plaît énormément, tout comme la décoration. Pour moi, ce sont presque des moments de méditation. Et comme mes produits plaisaient également aux autres, je me suis lancée dans cette activité. C'est mon grand-père qui m'a acheté mon premier four professionnel. La douce odeur traverse non seulement la pittoresque maison du début du XVIIe siècle où Katarzyna fabrique et vend ses spécialités où elle habite avec sa famille, mais également toute la rue et une petite place adjacente. Mais il n'en a pas toujours été ainsi.
5: Notre
0: maison a été construite précisément en 1609 par l'architecte italien Santini Malvasione. À cette époque, il rénovait l'église gothique Sainte-Catherine située juste en face de chez nous. La maison faisait partie des remparts puisqu'elle est rattachée à l'une des 5 portes de la ville appelée Fortna. Au XXe siècle, un tanneur avait son atelier ici et plusieurs personnes m'ont dit qu'il fallait se boucher le nez en passant par la porte à cause de la mauvaise odeurs du tannage. Ensuite, plusieurs familles juives ont vécu dans la maison et nous avons même été en contact pendant un certain temps avec les descendants de l'une de ces familles qui a survécu à la Deuxième Guerre mondiale. Ils vivent aujourd'hui en Grande-Bretagne. Mon mari et moi, nous avons acheté la maison en 2006 alors qu'elle servait d'entrepôt de pneus. Il y avait de la moisissure un peu partout et une bien mauvaise odeur également. Nous l'avons progressivement rénovée en commençant par le rez-de-chaussée où se trouve actuellement la boutique et l'atelier de fabrication et où nous habitions à l'époque.
5: Katarzyna
0: Voláková renoue avec la tradition ancestrale du pain d'épices introduite dans les pays tchèques au XIVe siècle.
6: Perníkáři tady ve Velvarech mají velikou tradici. Dochovaná zmínka je z roku 1555.
1: explique Jana Žáková, conservatrice au musée de Velvary. Cette tradition existe dans la petite ville de Bohême centrale depuis 1555. Considéré d'abord comme un produit de luxe, le pain d'épices connaît un véritable essor dans les pays tchèques dès le XVIIe siècle. Le processus de fabrication ancestrale est bien différent de celui d'aujourd'hui.
6: Tak tady úplně nejdřív vidíme takovou krásnou starodávnou truhlu.
1: Dans ce beau coffre en bois, nous conservons la pâte à pain d'épices comme on le faisait à l'époque, explique encore Jana Žáková. On dit que quand une fille naissait dans la famille d'un fabricant de pain d'épices, on préparait la pâte et on la laissait reposer jusqu'à son mariage. Donc, par exemple, 20 ans après, on la ressortait, on la retravaillait et on en faisait de petits pains d'épices aux formes variées. Ici, dans ce coffre, nous avons la pâte préparée en 2022.
6: Ono teď tady je jedno zadělané v roce 2022. No a takže takhle krásně se to rozloží a třeba po 20 letech z toho dělali teda ty výborné perníky.
1: Vendus dans les fêtes foraines, les pains d'épices étaient surtout fabriqués à l'aide de moules à relief que le musée expose également. Kateřina Voláková pratique elle aussi parfois ce mode de fabrication ancestrale.
0: J'utilise des moules plutôt exceptionnellement, car le processus est assez compliqué. Il faut bien presser la pâte dans le moule avec les doigts, puis ôter ce qui est en trop. Mais surtout, le pain d'épices fabriqué jadis était très dur. Il serait immangeable aujourd'hui, on pourrait juste l'exposer. Les maisons anciennes étaient très humides, et encore, on devait les mouiller avant de les consommer. Alors j'ai dû moi-même inventer une pâte spéciale pour les moules. Même si on dispose de différents outils et machines pour étaler la pâte, par exemple, et même si nous ne sommes plus obligés de la couper à la hache, comme cela se faisait jadis, notre travail reste toutefois assez physique. Vous portez des objets lourds, vous restez longtemps debout en travaillant beaucoup avec les mains, et parfois, vous devez le faire rapidement, surtout avant Noël, quand les commandes se succèdent.
1: Kateřina crée ses propres recettes. Elle ajoute aux ingrédients de base tels que la farine, les œufs, la graisse végétale, le miel, le sucre et le cacao, par exemple du pavot, de la confiture de prune, du chocolat, des amandes ou encore de l'hydromel. La pâtissière attribue une grande importance aux épices et recommande à ceux qui préparent eux-mêmes leur pain d'épices de choisir les saveurs qui leur conviennent et d'ajouter à la pâte leur propre mélange composé fort probablement de la cannelle, du clou de girofle, du gingembre, de l'anis et de l'anis étoilé, mais aussi du fenouil, de la coriandre, de la cardamome, sans oublier de la vanille. Sa recherche d'équilibre entre tradition et modernité conduit Kateřina à créer également des desserts originaux inspirés de la pâtisserie française, tels que des éclairs, tartelettes ou choux, ainsi que des gâteaux d'anniversaire, dont certains ressemblent à des copies de tableaux de Mucha, Gauguin ou Schiele. Kateřina explique le processus de création.
0: Au fur et à mesure que je découvrais tout ce qui était possible de faire avec le glaçage, j'ai osé me lancer dans des formes de plus en plus complexes. Tout d'abord, il faut faire un croquis ou un gabarit, puis faire des marques sur le pain d'épices pour indiquer où exactement le glaçage sera appliqué. Ensuite, on trace les contours principaux, puis on remplit les surfaces afin d'obtenir une bonne base pour le dessin. Celui-ci est réalisé à l'aide de crayons spéciaux, de feutre alimentaire. Quand je n'avais pas encore ces outils, je dessinais avec un bâtonnet en bois ou un stylo, ce qui était beaucoup plus compliqué. Il existe aussi des couleurs en poudre qui permettent de créer des ombres. C'est un processus assez long qui prend plusieurs jours, parfois même plus d'une semaine. C'est un gâteau, donc il est bien sûr destiné à être consommé, mais beaucoup de clients m'ont dit qu'ils préféraient le garder, l'exposer comme un tableau. Parfois, je reçois aussi des commandes hors du commun. Une cliente m'a demandé, par exemple, de dessiner une famille en train de se baigner à la mer. Les personnages devaient avoir une conversation et elle m'a même cité leurs propos. C'était plus un scénario de film que le thème d'un tableau. Mais je l'ai fait, la dame était contente. En plus, elle m'avait demandé de n'utiliser aucune couleur. Alors, je me souviens avoir dessiné sur le glaçage avec un bâtonnet en bois trempé dans le cacao. C'était un défi.
5: Takže já jsem to malovala právě tehdy špejličkou kakaem. Taky první šerek.
3: A tak máme takhle ty menší srdíčka,
7: taky, srdíčko.
3: Anebo plněný švestkovýma povidlama.
7: Tak mi dejte ten švestkový a jedno srdíčko.
0: Parfois, j'ai des retours qui me font vraiment plaisir. Par exemple, une amie m'a raconté que sa mère âgée était très malade et ne pouvait plus rien avaler. La seule chose qu'elle a accepté de manger était notre pain d'épices. « Emmène-moi chez Pernikača », aurait-elle dit. Cela m'a fait chaud au cœur.
1: Confie encore Kateřina Voláková. Les pains d'épices qu'elle fabrique avec sa petite équipe de 5 employés ont récemment reçu le label du produit de la région de Kladno-Slaný, destiné à promouvoir le travail des fabricants, agriculteurs et artisans locaux. On peut également admirer le travail de la pâtissière au musée de Velvary qui expose ses maquettes de bâtiments emblématiques de la ville, réalisées évidemment en pain d'épices.
2: Et c'est la fin de notre programme francophone. On se retrouve sur les réseaux sociaux ou bien évidemment demain, même heure, même fréquence. Ahoy, naslyšenou.

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1: Et vous avez bien raison, Dobrý den, bonjour à toutes et à tous. Au sommaire aujourd'hui de la géopolitique avec le sommet de la communauté politique européenne. Ça se déroule dans la capitale arménienne, Erevan, en ce début de semaine. Et c'est là, à Erevan, qu'Andrej Babiš, le Premier ministre tchèque, a également rencontré le président ukrainien Volodymyr Zelensky. Dans la suite du programme, notre série consacrée aux endroits où courir ou faire son jogging dans la capitale tchèque, on vous emmène aujourd'hui sur l'esplanade de l'Etna. Voilà pour l'essentiel du programme. Merci de nous suivre. On fait pour l'instant le point sur l'actualité et c'est en compagnie de Guillaume Narguet.
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2: Bonjour à toutes et à tous. C'est par l'épreuve de mathématiques qu'a commencé ce lundi matin dans tous les lycées de République tchèque l'examen de la maturita, l'équivalent du baccalauréat en France. Au total, ce sont près de 85 000 élèves qui s'efforceront de décrocher donc cette maturita, ce diplôme national qui sanctionne la fin des études secondaires. Dans le système tchèque, seules deux matières sont obligatoires dans ce qui est appelé le tronc commun, un tronc dont le contenu est défini par le ministère de l'Éducation pour tous les établissements du pays, à savoir langue et littérature tchèque et au choix mathématiques ou langue étrangère. Le contenu des épreuves suivantes est ensuite déterminé par les établissements eux-mêmes en fonction de leur orientation avec de nouveau une épreuve de langue et de littérature tchèque et une autre de langue étrangère, puis d'autres épreuves obligatoires, et ce, dans deux ou trois autres matières. Le président finlandais a entamé ce lundi une visite de deux jours en République tchèque. Dans la matinée, Alexander Stubb a d'abord été reçu au château de Prague par son homologue tchèque Petr Pavel. Un entretien à l'issue duquel les deux chefs d'État ont déclaré que quel que soit le moment et la manière dont s'achèvera le conflit en Ukraine, la Russie restera le principal défi en matière de sécurité pour l'Europe. Petr Pavel et Alexander Stubb ont également convenu de la nécessité, je cite, de renforcer le pilier européen de l'OTAN. La sécurité européenne doit reposer sur ses propres capacités, a déclaré le président tchèque, tout en précisant que cela ne signifiait pas pour autant un affaiblissement du partenariat transatlantique. Son homologue finlandais s'est également prononcé en faveur de l'adhésion de l'Ukraine à l'Union européenne et à l'OTAN, soulignant qu'à son avis, aucune force militaire en Europe ni aux États-Unis n'était en mesure de combattre comme le fait l'Ukraine. Politique étrangère, toujours dans le cadre du sommet de la communauté politique européenne. Andrej Babiš s'est entretenu ce lundi à Yerevan, en Arménie, avec le secrétaire général de l'OTAN, Mark Rutte, et ce au sujet de l'augmentation des dépenses de défense au sein de l'Alliance. Un échange à l'issue duquel le Premier ministre tchèque a assuré que son gouvernement, régulièrement critiqué pour le montant insuffisant du budget consacré aux dépenses militaires, se concentrerait sur cette question et que lui-même l'envisageait d'un œil optimiste. Nous allons bien sûr tout mettre en œuvre pour y parvenir, car c'est un véritable défi. Chaque fois que quelqu'un me lance un défi, je relève le gant, a notamment déclaré Andrej Babiš. Le chef du gouvernement tchèque s'est également félicité de la nomination la semaine dernière de Jakub Landovský, ancien ambassadeur tchèque auprès de l'OTAN, comme envoyé spécial du gouvernement pour le suivi justement des engagements de la République tchèque au sein de l'Alliance. Système qui permet de tracer numériquement le paiement de la TVA et ce afin de limiter l'économie grise. Le registre électronique centralisé des recettes des entreprises, un système appelé EET en tchèque, sera probablement réinstauré à compter de janvier prochain. En effet, ce lundi, le gouvernement a approuvé le projet allant dans ce sens, présenté par la ministre des Finances. Selon le cabinet, son application devrait permettre de faire rentrer près de 590 millions d'euros supplémentaires dans les caisses de l'État. Le texte, qui comprend également diverses autres modifications fiscales, va désormais être soumis à l'examen du Parlement dans ce nouveau système EET, donc, qui contraint les entreprises à déclarer toutes leurs recettes via des caisses enregistreuses. Les paiements en espèces et par carte seront enregistrés lors du contact direct avec le client ou dans l'établissement. Contrairement à la version précédente de cette EET, dont l'application a été supprimée à la fin de l'année 2022, les commerçants ne seront pas tenus de délivrer des tickets de caisse papier aux clients, sauf si ceux-ci en font la demande. Un mot de sport et de hockey sur glace. Auteur de 28 arrêts et élu première étoile de la soirée, Jakub Dobesch a été l'un des grands artisans de la victoire 2-1 des Canadiens de Montréal aux dépens de Tampa Bay dans le 7e match décisif du premier tour des séries éliminatoires de la Coupe Stanley, disputé dimanche en Floride. Grâce à ce succès, la franchise québécoise a remporté la série 4-3 et s'est ainsi qualifiée pour le 2e tour des playoffs de la NHL, comprenant la prestigieuse Ligue nord-américaine de hockey sur glace. Avec un pourcentage d'arrêt supérieur à 96% dimanche soir, le gardien tchèque, qui a disputé, rappelons-le, son premier match sous le maillot de Montréal en décembre 2024 et s'est depuis progressivement imposé dans la cage des Canadiens, a confirmé son excellente forme de ces derniers mois, une forme qui avait déjà grandement contribué à la qualification de Montréal pour les playoffs donc de la NHL. On termine ce bulletin comme toujours avec un mot de météo. C'est un temps toujours plus nuageux qui régnera sur l'ensemble du territoire ce mardi. Mardi, jour de la fête des Claudiers. Après des dernières semaines très sèches et avant un mercredi plus humide, quelques précipitations sont attendues notamment dans le nord-ouest de la Bohême. Les températures resteront très élevées toutefois et varieront entre 22 degrés dans l'ouest de la Bohême, 26 à Prague et 28 degrés dans le sud de la Moravie ou en Moravie-Silésie. Enfin, à Prague, sachez que le soleil se lèvera à 5h29 et se couchera à 20h24.
1: Le Premier ministre tchèque Andrej Babiš est donc dans la capitale arménienne pour participer au sommet de la communauté politique européenne, la CPE. Juste avant, il a rencontré à Erevan le président ukrainien Volodymyr Zelensky, une première depuis la mise en place de la coalition gouvernementale à Prague et le retour d'Andrej Babiš au pouvoir. Une réunion productive avec le Premier ministre de la République tchèque Andrej Babiš. Nous avons discuté en détail des domaines bilatéraux de nos relations. Il existe un réel potentiel pour approfondir notre coopération. Nous avons également abordé séparément la voie européenne et les prochaines étapes sur le chemin de l'Ukraine vers l'adhésion à l'Union. Je remercie l'ensemble du peuple tchèque pour son soutien formidable et sincère à l'Ukraine. Nous l'apprécions vraiment. C'est ce qu'a indiqué sur les réseaux sociaux après sa rencontre avec le chef du gouvernement tchèque, le chef de l'État ukrainien, qui a eu d'autres rendez-vous bilatéraux à Erevan, notamment avec le chef du gouvernement slovaque, Robert Fico. Nous nous sommes entretenus en tête à tête. Nous nous connaissons depuis longtemps. Nous nous sommes vus pour la première fois en 2019, au total déjà 4 fois. Nous avons parlé ensemble de la situation actuelle sur le front et de la manière de mettre fin à toute la guerre, mais nous avons aussi abordé l'aide à la reconstruction d'après-guerre de l'Ukraine qui peut représenter une grande opportunité pour les entreprises tchèques. Fin juin, je participerai à la conférence de Gdansk où ce sujet sera traité et où nous nous reverrons. Merci pour cette rencontre. C'est ce qu'a pour sa part indiqué le Premier ministre tchèque. L'initiative tchèque pour les munitions, que Prague continue d'organiser pour l'armée ukrainienne mais ne finance plus directement depuis le retour d'Andrej Babiš au pouvoir, n'a pas été publiquement mentionnée par les deux responsables politiques. Il est clair que l'Ukraine peut difficilement accepter les conditions envisagées par le président Vladimir Poutine. Néanmoins, des négociations ont déjà eu lieu par le passé et il est certain qu'il faut les poursuivre, mais pour l'instant, on attend de voir de quelle manière la partie américaine va s'impliquer. C'est ce qu'a précisé devant les journalistes tchèques Andrej Babiš, qui participe donc en ce début de semaine à son premier sommet de la communauté politique européenne, le 8e depuis la création de cet ensemble informel à Prague. C'était en octobre 2022, un ensemble qui réunit plus d'une quarantaine d'États du continent européen. Le Premier ministre tchèque s'est par ailleurs entretenu ce lundi, toujours à Erevan, avec le secrétaire général de l'OTAN, Mark Rutte. à nouveau au sujet de l'augmentation des dépenses au sein de l'Alliance Nord-Atlantique. Et bien plus que la conférence de Gdansk mentionnée par Andrej Babiš, le rendez-vous international qui fait l'objet de nombreuses discussions à Prague, eh bien c'est le prochain sommet de l'OTAN prévu à Ankara en Turquie les 7 et 8 juillet. Certains membres du gouvernement refusent de laisser le président Peter Pavel, ancien président du comité militaire de l'Alliance, y représenter la Tchéquie, tandis que le chef de l'État estime, lui, que c'est son rôle. L'OTAN était en tout cas au cœur de son entretien ce lundi matin avec son homologue finlandais Alexander Stubb, reçu au château de Prague. On en profite pour rediffuser ce que nous avait dit à l'époque Jaroslav Kurfürst au moment de la création de la communauté politique européenne à Prague en octobre 2022. Jaroslav Kurfürst, devenu entre-temps ambassadeur tchèque à Paris, mais qui avait été pour beaucoup dans l'organisation de ce premier sommet dans la capitale tchèque.
3: Je pense qu'il y a une certaine attraction de leaders européens de rencontrer, de parler la situation qui est si grave. Alors c'est une plateforme qui n'est pas limitée par l'agenda. Les gens, bien sûr, vont parler de la guerre en Ukraine, de la situation au marché énergétique ou de la situation économique. Mais bien sûr, c'est une plateforme pour le dialogue.
4: Dans votre rôle, quelle était la plus grande crainte avant cette fin de semaine chargée à Prague ?
3: On était très curieux si ça sera attractif pour les gens, pour les leaders. Et puis, c'est un événement très, très grand. Vraiment une mobilisation de protocoles, de tous ces services logistiques et aussi de faire ça comme une plateforme utile. Et je pense qu'on a réussi, mais bien sûr, on a justement commencé alors. Mais j'en suis sûr que ça sera utile.
4: Quel message veut-on adresser de Prague à Vladimir Poutine ? Vous le disiez, l'Ukraine est au centre des préoccupations, évidemment.
3: Je pense que le message numéro un est tous ces leaders qui sont venus, le 44 pays européens dans une compréhension de l'Europe plus large, sont unis derrière le droit international, derrière les principes qui étaient formulés, par exemple, dans le Helsinki Final Act, non-violence, le respect de ce qui s'appelle en anglais « rule-based international order »,
4: Le respect des règles du droit international.
3: Merci, exactement. Et ça fait la Russie, ça pousse la Russie dans la position d'isolation qui, malheureusement, ils ont choisi. Mais je pense que ça s'approfondit parce que tout ça, le respect au droit international, on le voit partout, c'est universel, c'est pas seulement les leaders européens. L'isolement, ça c'est le problème très grave du régime de M. Poutine.
1: Vous le savez, chères auditrices, chers auditeurs, si vous nous suivez de près, Radio Prague International vous propose une nouvelle série consacrée aux endroits dans la capitale tchèque où courir ou faire son jogging. Aujourd'hui, nous allons au parc de l'Etna, qui s'impose comme l'un des lieux préférés des Pragois pour s'adonner à la course à pied. Évoluant au fil de la journée, c'est un lieu vivant sur les hauteurs de la ville qui attire des visiteurs nombreux et très variés. Une fois le footing terminé, il est possible d'y profiter à la fois d'un verre au soleil, bien mérité, ainsi que d'une vue imprenable sur Prague. Plus

0: avant de profiter de cette atmosphère, l'accès au parc se mérite. Si vous arrivez à l'Etna par le pont Tcherouv Most, qui se trouve à son pied, près de 200 marches vous attendent. De quoi faire monter le cardio très rapidement et solliciter les ischios dès les premières minutes. Un échauffement exigeant, mais idéal pour se mettre en jambes. Une fois en haut, la récompense ne se fait pas attendre. L'Etna se dévoile progressivement. Situé dans le 7e arrondissement de Prague, à deux pas du centre historique, non loin du château de Prague ou encore du stade du Sparta, le parc offre un équilibre parfait entre nature et ville. De larges allées, une grande étendue verte et surtout une vue panoramique sur la rivière. Un cadre qui attire aussi bien les Pragois que les visiteurs de passage, comme ses trois amis venus visiter Prague le temps d'un week-end. Séduits, Lisa, Franzi et Timo ont trouvé de la place dans leurs valises pour y glisser leurs chaussures de course.
1: My name is Lisa and I'm from the Netherlands.
2: I'm Franzi, I'm 23 years old.
3: My name is Timo, I'm 24. Yes, 24.
4: Je prends souvent mes chaussures de course avec moi en vacances, surtout quand je sais que j'aurai le temps de courir. Quand je suis dans une ville, j'aime la découvrir en courant. J'enfile mes baskets et je pars à la recherche d'un parc.
2: On a entendu dire par des amis que Prague était une ville très agréable pour courir. Et puisque je cours essentiellement quand je suis avec des amis, je me suis dit que c'était une bonne opportunité ici.
0: À l'Etna, les bonnes conditions de course sont réunies. Après les marches, le parcours est beaucoup plus roulant. Le parc s'étend sur environ 1,5 km de long et la grande boucle permet d'atteindre les 4 voire 5 km. Avec un dénivelé relativement faible et des chemins globalement plats, il est facile d'y trouver son rythme, que ce soit pour un footing tranquille ou une séance plus soutenue grâce à une longue allée en ligne droite. Un aspect confirmé par les habitués du parc, on a demandé à Simona, coureuse pragoise, pourquoi elle venait courir ici.
5: It's a good size, it's not overcrowded, so everyone can...
2: Le parc a une bonne taille, il n'est pas bondé de monde, donc chacun peut y trouver sa place, les coureurs comme les marcheurs. C'est parfait ici, on est un peu en hauteur, donc l'air est meilleur que dans le centre-ville. J'habite près du parc de l'Etna et je n'aime pas courir en centre-ville. Je préfère les chemins en terre plutôt que l'asphalte. Ici, c'est l'endroit idéal.
5: On the normal floor, and here is the best.
0: Mais courir à l'Etna, c'est aussi se plonger dans un lieu chargé d'histoire. L'Esplanade fait partie des premiers parcs publics aménagés à Prague. Et au détour du parcours, difficile de manquer une structure imposante, un métronome de 23 mètres de haut. Édifié après la Révolution, ce métronome géant se trouve à l'endroit où, jusqu'au début des années 1950, s'élevait une statue monumentale de Staline. Aujourd'hui, le lieu offre l'un des plus beaux points de vue sur la rivière et sur les ponts de la ville. Un arrêt parfait pour prendre une photo en même temps que de reprendre ce souffle. Franzi et Lisa ont capturé la vue sous tous les angles et comptent bien se souvenir de ce parc. Elles nous confient.
2: Il y a une vue superbe, ce qui est un réel avantage pour le parc. J'aime aussi beaucoup le fait qu'il y ait un point d'eau. L'étang fait vraiment la différence. Il y a beaucoup d'animation, beaucoup de vie. Les gens font tout un tas de choses, comme promener leurs chiens, passer du temps entre amis, boire une bière, mais aussi simplement s'allonger dans l'herbe en profitant de l'environnement et du moment présent.
0: Côté accessibilité, le parc est très facile à rejoindre depuis le centre-ville, notamment en tramway, avec plusieurs lignes qui desservent l'arrêt Letenské náměstí. Plusieurs entrées permettent d'adapter son parcours et surtout d'éviter les marches pour les moins courageux. Vous n'avez donc plus d'excuses entre parcours accessible, panorama exceptionnel et ambiance unique. Le parc de l'Etna s'impose comme un lieu incontournable pour courir à Prague, mais aussi pour repartir avec la photo parfaite pour alimenter votre prochain post Strava.
6: Et pour terminer, on va faire un tour du côté de Velvary à la sortie de Prague. C'est dans cette petite commune que se trouve la boutique Pernikača, une abréviation des mots pernik, pain d'épices, et de kača, le diminutif de la propriétaire Katarzyna.
7: Czy nieco dalszego?
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2: Já jsem to brala tak, že je to taková laboratoř toho, jak...
3: Pour moi, cette entreprise est un laboratoire qui me permet de tester jusqu'où on peut aller en combinant la fabrication du pain d'épices et la pâtisserie. Je voulais aussi créer un lieu agréable où on aime revenir, qui invite à se reposer, où le temps passe un peu moins vite. Un lieu à l'odeur du pain d'épices qui évoque chez de nombreux Tchèques des souvenirs d'enfance. Et ce dont j'ai rêvé s'est réalisé. Se félicite Katerina, mère de trois filles avec lesquelles elle arrive à préparer pour sa famille 12 sortes de biscuits de Noël en une seule journée. Diplômée en enseignement du théâtre et en communication entre sourds et entendants, Katerina a commencé son activité entrepreneuriale il y a une dizaine d'années pour finalement ouvrir sa boutique en 2020.
4: Je n'ai jamais véritablement songé à fonder une fabrique de pain d'épices, mais pendant mon congé parental, qui était assez long puisque nos trois fils sont nés en l'espace de 5 ans, j'ai réfléchi à ce que je pouvais faire ici, dans notre petite ville, pour ne pas être obligée de me déplacer à Prague ou ailleurs. Mon projet était de rester auprès de mes enfants, tout en ayant une activité professionnelle. Il se trouve que je suis une passionnée de pain d'épices depuis l'âge de 18 ans. Créer de nouvelles recettes, les peaufiner, c'est quelque chose qui me plaît énormément, tout comme la décoration. Pour moi, ce sont presque des moments de méditation. Et comme mes produits plaisaient également aux autres, je me suis lancée dans cette activité. C'est mon grand-père qui m'a acheté mon premier four professionnel.
3: La douce odeur traverse non seulement la pittoresque maison du début du XVIIe siècle où Katerina fabrique et vend ses spécialités où elle habite avec sa famille, mais également toute la rue et une petite place adjacente. Mais il n'en a pas toujours été ainsi.
4: Notre maison a été construite précisément en 1609 par l'architecte italien Santini Malvasione. À cette époque, il rénovait l'église gothique Sainte-Catherine située juste en face de chez nous. La maison faisait partie des remparts puisqu'elle est rattachée à l'une des 5 portes de la ville appelée Fortna. Au XXe siècle, un tanneur avait son atelier ici et plusieurs personnes m'ont dit qu'il fallait se boucher le nez en passant par la porte à cause de la mauvaise odeur du tannage. Ensuite, plusieurs familles juives ont vécu dans la maison et nous avons même été en contact pendant un certain temps avec les descendants de l'une de ces familles qui a survécu à la Deuxième Guerre mondiale. Ils vivent aujourd'hui en Grande-Bretagne. Mon mari et moi, nous avons acheté la maison en 2006 alors qu'elle servait d'entrepôt de pneus. Il y avait de la moisissure un peu partout et une bien mauvaise odeur également. Nous l'avons progressivement rénovée en commençant par le rez-de-chaussée où se trouve actuellement la boutique et l'atelier de fabrication et où nous habitions à l'époque.
3: Katerina Voláková renoue avec la tradition ancestrale du pain d'épices introduite dans les pays tchèques au XIVe siècle.
5: Perníkáři tady ve Velvarech mají velikou tradici. Dochovaná zmínka je z roku 1555.
3: Comme l'explique Jana Žáková, conservatrice au musée de Velvary, cette tradition existe dans la petite ville de Bohême centrale depuis 1555. Considéré d'abord comme un produit de luxe, le pain d'épices connaît un véritable essor dans les pays tchèques dès le XVIIe siècle. Le processus de fabrication ancestrale est bien différent de celui d'aujourd'hui.
5: Tak tady úplně nejdřív vidíme takovou krásnou starodávnou truhlu.
3: Dans ce beau coffre en bois, nous conservons la pâte à pain d'épices comme on le faisait à l'époque, explique encore Jana Žáková. On dit que quand une fille naissait dans la famille d'un fabricant de pain d'épices, on préparait la pâte et on la laissait reposer jusqu'à son mariage. Donc, par exemple, 20 ans après, on la ressortait, on la retravaillait et on en faisait de petits pains d'épices aux formes variées. Ici, dans ce coffre, nous avons la pâte préparée en 2022.
5: Ono teď tady je jedno zadělané v roce 2022. No a takže takhle krásně se to rozloží a třeba po 20 letech z toho dělali teda ty výborné perníky.
3: Vendus dans les fêtes foraines, les pains d'épices étaient surtout fabriqués à l'aide de moules à relief que le musée expose également. Katerina Voláková pratique elle aussi parfois ce mode de fabrication ancestrale.
4: J'utilise des moules plutôt exceptionnellement, car le processus est assez compliqué. Il faut bien presser la pâte dans le moule avec les doigts, puis ôter ce qui est en trop. Mais surtout, le pain d'épices fabriqué jadis était très dur. Il serait immangeable aujourd'hui, on pourrait juste l'exposer. Les maisons anciennes étaient très humides, et encore, on devait les mouiller avant de les consommer. Alors j'ai dû moi-même inventer une pâte spéciale pour les moules. Même si on dispose de différents outils et machines pour étaler la pâte, par exemple, et même si nous ne sommes plus obligés de la couper à la hache, comme cela se faisait jadis, notre travail reste toutefois assez physique. Vous portez des objets lourds, vous restez longtemps debout en travaillant beaucoup avec les mains, et parfois, vous devez le faire rapidement, surtout avant Noël, quand les commandes se succèdent.
3: Kateřina crée ses propres recettes. Elle ajoute aux ingrédients de base, tels que la farine, les œufs, la graisse végétale, le miel, le sucre et le cacao, par exemple du pavot, de la confiture de prunes, du chocolat, des amandes ou encore de l'hydromel. La pâtissière attribue une grande importance aux épices et recommande à ceux qui préparent eux-mêmes leur pain d'épices de choisir les saveurs qui leur conviennent et d'ajouter à la pâte leur propre mélange composé fort probablement de la cannelle, du clou de girofle, du gingembre, de l'anis et de l'anis étoilé, mais aussi du fenouil, de la coriandre, de la cardamome, sans oublier de la vanille. Sa recherche d'équilibre entre tradition et modernité conduit Kateřina à créer également des desserts originaux inspirés de la pâtisserie française, tels que des éclairs, tartelettes ou choux, ainsi que des gâteaux d'anniversaire, dont certains ressemblent à des copies de tableaux de Mucha, Gauguin ou Schiele. Kateřina explique le processus de création.
4: Au fur et à mesure que je découvrais tout ce qui était possible de faire avec le glaçage, j'ai osé me lancer dans des formes de plus en plus complexes. Tout d'abord, il faut faire un croquis ou un gabarit, puis faire des marques sur le pain d'épices pour indiquer où exactement le glaçage sera appliqué. Ensuite, on trace les contours principaux, puis on remplit les surfaces afin d'obtenir une bonne base pour le dessin. Celui-ci est réalisé à l'aide de crayons spéciaux, de feutre alimentaire. Quand je n'avais pas encore ces outils, je dessinais avec un bâtonnet en bois ou un stylo, ce qui était beaucoup plus compliqué. Il existe aussi des couleurs en poudre qui permettent de créer des ombres. C'est un processus assez long qui prend plusieurs jours, parfois même plus d'une semaine. C'est un gâteau, donc il est bien sûr destiné à être consommé, mais beaucoup de clients m'ont dit qu'ils préféraient le garder, l'exposer comme un tableau. Parfois, je reçois aussi des commandes hors du commun. Une cliente m'a demandé, par exemple, de dessiner une famille en train de se baigner à la mer. Les personnages devaient avoir une conversation et elle m'a même cité leurs propos. C'était plus un scénario de film que le thème d'un tableau. Mais je l'ai fait, la dame était contente. En plus, elle m'avait demandé de n'utiliser aucune couleur. Alors, je me souviens avoir dessiné sur le glaçage avec un bâtonnet en bois trempé dans le cacao. C'était un défi.
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4: parfois j'ai des retours qui me font vraiment plaisir. Par exemple, une amie m'a raconté que sa mère âgée était très malade et ne pouvait plus rien avaler. La seule chose qu'elle a accepté de manger était notre pain d'épices. Emmène-moi chez Pernikáča, aurait-elle dit. Cela m'a fait chaud au cœur.
0: Tak to bylo hrozně pro mě cenný a krásný.
3: Confie encore Kateřina Voláková. Les pains d'épices qu'elle fabrique avec sa petite équipe de 5 employés ont récemment reçu le label du produit de la région de Kladno-Slaný, destiné à promouvoir le travail des fabricants, agriculteurs et artisans locaux. On peut également admirer le travail de la pâtissière au musée de Velvary qui expose ses maquettes de bâtiments emblématiques de la ville, réalisées évidemment en pain d'épices.
8: Et c'est la fin de notre programme francophone. On se retrouve sur les réseaux sociaux ou bien évidemment demain, même heure, même fréquence. Ahoy, naslyšenou.

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1: Et vous avez bien raison, Dobrý den, bonjour à toutes et à tous. Au sommaire aujourd'hui de la géopolitique avec le sommet de la communauté politique européenne. Ça se déroule dans la capitale arménienne, Erevan, en ce début de semaine. Et c'est là, à Erevan, qu'Andrej Babiš, le Premier ministre tchèque, a également rencontré le président ukrainien Volodymyr Zelensky. Dans la suite du programme, notre série consacrée aux endroits où courir ou faire son jogging dans la capitale tchèque, on vous emmène aujourd'hui sur l'esplanade de l'Etna. Voilà pour l'essentiel du programme. Merci de nous suivre. On fait pour l'instant le point sur l'actualité et c'est en compagnie de Guillaume Narguet.
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2: Bonjour à toutes et à tous. C'est par l'épreuve de mathématiques qu'a commencé ce lundi matin dans tous les lycées de République tchèque l'examen de la maturita, l'équivalent du baccalauréat en France. Au total, ce sont près de 85 000 élèves qui s'efforceront de décrocher donc cette maturita, ce diplôme national qui sanctionne la fin des études secondaires. Dans le système tchèque, seules deux matières sont obligatoires dans ce qui est appelé le tronc commun, un tronc dont le contenu est défini par le ministère de l'Éducation pour tous les établissements du pays, à savoir langue et littérature tchèque et au choix mathématiques ou langue étrangère. Le contenu des épreuves suivantes est ensuite déterminé par les établissements eux-mêmes en fonction de leur orientation avec de nouveau une épreuve de langue et de littérature tchèque et une autre de langue étrangère, puis d'autres épreuves obligatoires, et ce, dans deux ou trois autres matières. Le président finlandais a entamé ce lundi une visite de deux jours en République tchèque. Dans la matinée, Alexander Stubb a d'abord été reçu au château de Prague par son homologue tchèque Petr Pavel. Un entretien à l'issue duquel les deux chefs d'État ont déclaré que quel que soit le moment et la manière dont s'achèvera le conflit en Ukraine, la Russie restera le principal défi en matière de sécurité pour l'Europe. Petr Pavel et Alexander Stubb ont également convenu de la nécessité, je cite, de renforcer le pilier européen de l'OTAN. La sécurité européenne doit reposer sur ses propres capacités, a déclaré le président tchèque, tout en précisant que cela ne signifiait pas pour autant un affaiblissement du partenariat transatlantique. Son homologue finlandais s'est également prononcé en faveur de l'adhésion de l'Ukraine à l'Union européenne et à l'OTAN, soulignant qu'à son avis, aucune force militaire en Europe ni aux États-Unis n'était en mesure de combattre comme le fait l'Ukraine. Politique étrangère toujours dans le cadre du sommet de la communauté politique européenne. Andrej Babiš s'est entretenu ce lundi à Yerevan, en Arménie, avec le secrétaire général de l'OTAN, Mark Rutte, et ce au sujet de l'augmentation des dépenses de défense au sein de l'Alliance. Un échange à l'issue duquel le Premier ministre tchèque a assuré que son gouvernement, régulièrement critiqué pour le montant insuffisant du budget consacré aux dépenses militaires, se concentrerait sur cette question et que lui-même l'envisageait d'un œil optimiste. Nous allons bien sûr tout mettre en œuvre pour y parvenir, car c'est un véritable défi. Chaque fois que quelqu'un me lance un défi, je relève le gant, a notamment déclaré Andrej Babiš. Le chef du gouvernement tchèque s'est également félicité de la nomination la semaine dernière de Jakub Landowski, ancien ambassadeur tchèque auprès de l'OTAN, comme envoyé spécial du gouvernement pour le suivi justement des engagements de la République tchèque au sein de l'Alliance. Système qui permet de tracer numériquement le paiement de la TVA et ce afin de limiter l'économie grise. Le registre électronique centralisé des recettes des entreprises, un système appelé EET en tchèque, sera probablement réinstauré à compter de janvier prochain. En effet, ce lundi, le gouvernement a approuvé le projet allant dans ce sens, présenté par la ministre des Finances. Selon le cabinet, son application devrait permettre de faire rentrer près de 590 millions d'euros supplémentaires dans les caisses de l'État. Le texte, qui comprend également diverses autres modifications fiscales, va désormais être soumis à l'examen du Parlement dans ce nouveau système EET, donc, qui contraint les entreprises à déclarer toutes leurs recettes via des caisses enregistreuses. Les paiements en espèces et par carte seront enregistrés lors du contact direct avec le client ou dans l'établissement. Contrairement à la version précédente de cette EET, dont l'application a été supprimée à la fin de l'année 2022, les commerçants ne seront pas tenus de délivrer des tickets de caisse papier aux clients, sauf si ceux-ci en font la demande. Un mot de sport et de hockey sur glace. Auteur de 28 arrêts et élu première étoile de la soirée, Jakub Dobesch a été l'un des grands artisans de la victoire 2-1 des Canadiens de Montréal aux dépens de Tampa Bay dans le 7e match décisif du premier tour des séries éliminatoires de la Coupe Stanley, disputé dimanche en Floride. Grâce à ce succès, la franchise québécoise a remporté la série 4-3 et s'est ainsi qualifiée pour le 2e tour des playoffs de la NHL, comprenant la prestigieuse Ligue nord-américaine de hockey sur glace. Avec un pourcentage d'arrêt supérieur à 96% dimanche soir, le gardien tchèque, qui a disputé, rappelons-le, son premier match sous le maillot de Montréal en décembre 2024 et s'est depuis progressivement imposé dans la cage des Canadiens, a confirmé son excellente forme de ces derniers mois, une forme qui avait déjà grandement contribué à la qualification de Montréal pour les playoffs donc de la NHL. On termine ce bulletin comme toujours avec un mot de météo. C'est un temps toujours plus nuageux qui régnera sur l'ensemble du territoire ce mardi. Mardi, jour de la fête des Claudiers. Après des dernières semaines très sèches et avant un mercredi plus humide, quelques précipitations sont attendues notamment dans le nord-ouest de la Bohême. Les températures resteront très élevées toutefois et varieront entre 22 degrés dans l'ouest de la Bohême, 26 à Prague et 28 degrés dans le sud de la Moravie ou en Moravie-Silésie. Enfin, à Prague, sachez que le soleil se lèvera à 5h29 et se couchera à 20h24.
1: Le Premier ministre tchèque Andrej Babiš est donc dans la capitale arménienne pour participer au sommet de la communauté politique européenne, la CPE. Juste avant, il a rencontré à Erevan le président ukrainien Volodymyr Zelensky, une première depuis la mise en place de la coalition gouvernementale à Prague et le retour d'Andrej Babiš au pouvoir. Une réunion productive avec le Premier ministre de la République tchèque Andrej Babiš. Nous avons discuté en détail des domaines bilatéraux de nos relations. Il existe un réel potentiel pour approfondir notre coopération. Nous avons également abordé séparément la voie européenne et les prochaines étapes sur le chemin de l'Ukraine vers l'adhésion à l'Union. Je remercie l'ensemble du peuple tchèque pour son soutien formidable et sincère à l'Ukraine. Nous l'apprécions vraiment. C'est ce qu'a indiqué sur les réseaux sociaux après sa rencontre avec le chef du gouvernement tchèque, le chef de l'État ukrainien, qui a eu d'autres rendez-vous bilatéraux à Erevan, notamment avec le chef du gouvernement slovaque, Robert Fico. Nous nous sommes entretenus en tête à tête. Nous nous connaissons depuis longtemps. Nous nous sommes vus pour la première fois en 2019, au total déjà 4 fois. Nous avons parlé ensemble de la situation actuelle sur le front et de la manière de mettre fin à toute la guerre. Mais nous avons aussi abordé l'aide à la reconstruction d'après-guerre de l'Ukraine qui peut représenter une grande opportunité pour les entreprises tchèques. Fin juin, je participerai à la conférence de Gdansk où ce sujet sera traité et où nous nous reverrons. Merci pour cette rencontre. C'est ce qu'a pour sa part indiqué le Premier ministre tchèque. L'initiative tchèque pour les munitions, que Prague continue d'organiser pour l'armée ukrainienne mais ne finance plus directement depuis le retour d'Andrej Babiš au pouvoir, n'a pas été publiquement mentionnée par les deux responsables politiques. Il est clair que l'Ukraine peut difficilement accepter les conditions envisagées par le président Vladimir Poutine. Néanmoins, des négociations ont déjà eu lieu par le passé et il est certain qu'il faut les poursuivre. Mais pour l'instant, on attend de voir de quelle manière la partie américaine va s'impliquer. C'est ce qu'a précisé devant les journalistes tchèques Andrej Babiš, qui participe donc en ce début de semaine à son premier sommet de la communauté politique européenne, le 8e depuis la création de cet ensemble informel à Prague. C'était en octobre 2022, un ensemble qui réunit plus d'une quarantaine d'États du continent européen. Le Premier ministre tchèque s'est par ailleurs entretenu ce lundi, toujours à Erevan, avec le secrétaire général de l'OTAN, Mark Rutte. à nouveau au sujet de l'augmentation des dépenses au sein de l'Alliance Nord-Atlantique. Et bien plus que la conférence de Gdansk mentionnée par André Babiš, le rendez-vous international qui fait l'objet de nombreuses discussions à Prague, eh bien c'est le prochain sommet de l'OTAN prévu à Ankara en Turquie les 7 et 8 juillet. Certains membres du gouvernement refusent de laisser le président Peter Pavel, ancien président du comité militaire de l'Alliance, y représenter la Tchéquie, tandis que le chef de l'État estime, lui, que c'est son rôle. L'OTAN était en tout cas au cœur de son entretien ce lundi matin avec son homologue finlandais Alexander Stubb, reçu au château de Prague. On en profite pour rediffuser ce que nous avait dit à l'époque Jaroslav Kurfürst au moment de la création de la communauté politique européenne à Prague en octobre 2022. Jaroslav Kurfürst, devenu entre-temps ambassadeur tchèque à Paris, mais qui avait été pour beaucoup dans l'organisation de ce premier sommet dans la capitale tchèque.
3: Je pense qu'il y a une certaine attraction de leaders européens de rencontrer, de parler la situation qui est si grave. Alors c'est une plateforme qui n'est pas limitée par l'agenda. Les gens, bien sûr, vont parler de la guerre en Ukraine, de la situation au marché énergétique ou de la situation économique. Mais bien sûr, c'est une plateforme pour le dialogue.
4: Dans votre rôle, quelle était la plus grande crainte avant cette fin de semaine chargée à Prague ?
3: On était très curieux si ça sera attractif pour les gens, pour les leaders. Et puis, c'est un événement très, très grand. Vraiment une mobilisation de protocoles, de tous ces services logistiques, et aussi de faire ça comme une plateforme utile. Et je pense qu'on a réussi, mais bien sûr, on a justement commencé alors, mais j'en suis sûr que ça sera utile.
4: Quel message veut-on adresser de Prague à Vladimir Poutine ? Vous le disiez, l'Ukraine est au centre des préoccupations, évidemment.
3: Je pense que le message numéro un est tous ces leaders qui sont venus, le 44 pays européens compréhension de l'Europe plus large, sont unis derrière le droit international, derrière les principes qui étaient formulés, par exemple, dans le Helsinki Final Act, non-violence, le respect de ce qui s'appelle en anglais « rule-based international order »,
4: le respect des règles du droit international.
3: Merci, exactement. Et ça fait la Russie, ça pousse la Russie dans la position d'isolation qui, malheureusement, ils ont choisi. Mais je pense que ça s'approfondit parce que tout ça, le respect au droit international, on le voit partout, c'est universel, c'est pas seulement les leaders européens. L'isolement, ça c'est le problème très grave du régime de M. Poutine.
1: Vous le savez, chères auditrices, chers auditeurs, si vous nous suivez de près, Radio Prague International vous propose une nouvelle série consacrée aux endroits dans la capitale tchèque où courir ou faire son jogging. Aujourd'hui, nous allons au parc de l'Etna, qui s'impose comme l'un des lieux préférés des Pragois pour s'adonner à la course à pied. Évoluant au fil de la journée, c'est un lieu vivant sur les hauteurs de la ville qui attire des visiteurs nombreux et très variés. Une fois le footing terminé, il est possible d'y profiter à la fois d'un verre au soleil, bien mérité, ainsi que d'une vue imprenable sur Prague. Plus d'infos, c'est avec Inès Cuvillier.
5: Tintement des éco-cups, éclats de rire et chants des oiseaux en fond sonore, bienvenue au parc de l'Etna. Dans la partie est du parc se situe le Beer Garden, un espace aménagé où les tables tendent les bras aux coureurs fatigués, dont certains viennent s'y réhydrater. Tous se retrouvent ici, familles en roller, enfants qui jouent, chiens qui courent ou véritables coureurs ou encore jeunes apprentis skateurs. Mais avant de profiter de cette atmosphère, l'accès au parc se mérite. Si vous arrivez à l'Etna par le pont Tcherouv Most, qui se trouve à son pied, près de 200 marches vous attendent. De quoi faire monter le cardio très rapidement et solliciter les ischios dès les premières minutes. Un échauffement exigeant, mais idéal pour se mettre en jambes. Une fois en haut, la récompense ne se fait pas attendre. L'Etna se dévoile progressivement. Situé dans le 7e arrondissement de Prague, à deux pas du centre historique,

0: Je prends souvent mes chaussures de course avec moi en vacances, surtout quand je sais que j'aurai le temps de courir. Quand je suis dans une ville, j'aime la découvrir en courant, j'enfile mes baskets et je pars à la recherche d'un parc.
1: On a entendu dire par des amis que Prague était une ville très agréable pour courir. Et puisque je cours essentiellement quand je suis avec des amis, je me suis dit que c'était une bonne opportunité ici.
2: À Letna, les bonnes conditions de course sont réunies. Après les marches, le parcours est beaucoup plus roulant. Le parc s'étend sur environ 1,5 km de long et la grande boucle permet d'atteindre les 4 voire 5 km. Avec un dénivelé relativement faible et des chemins globalement plats, il est facile d'y trouver son rythme, que ce soit pour un footing tranquille ou une séance plus soutenue grâce à une longue allée en ligne droite. Un aspect confirmé par les habitués du parc, on a demandé à Simona, coureuse pragoise, pourquoi elle venait courir ici.
1: Le parc a une bonne taille, il n'est pas bondé de monde, donc chacun peut y trouver sa place, les coureurs comme les marcheurs. C'est parfait ici, on est un peu en hauteur, donc l'air est meilleur que dans le centre-ville. J'habite près du parc de l'Etna et je n'aime pas courir en centre-ville. Je préfère les chemins en terre plutôt que l'asphalte. Ici, c'est l'endroit idéal.
2: Mais courir à l'Etna, c'est aussi se plonger dans un lieu chargé d'histoire. L'Esplanade fait partie des premiers parcs publics aménagés à Prague. Et au détour du parcours, difficile de manquer une structure imposante, un métronome de 23 mètres de haut. Édifié après la Révolution, ce métronome géant se trouve à l'endroit où, jusqu'au début des années 1950, s'élevait une statue monumentale de Staline. Aujourd'hui, le lieu offre l'un des plus beaux points de vue, sur la rivière et sur les ponts de la ville. Un arrêt parfait pour prendre une photo en même temps que de reprendre ce souffle. Franzi et Lisa ont capturé la vue sous tous les angles et comptent bien se souvenir de ce parc, elle nous confie.
1: Il y a une vue superbe, ce qui est un réel avantage pour le parc. J'aime aussi beaucoup le fait qu'il y ait un point d'eau, l'étang fait vraiment la différence. Il y a beaucoup d'animation, beaucoup de vie. Les gens font tout un tas de choses, comme promener leurs chiens, passer du temps entre amis, boire une bière, mais aussi simplement s'allonger dans l'herbe en profitant de l'environnement et du moment présent.
2: Côté accessibilité, le parc est très facile à rejoindre depuis le centre-ville, notamment en tramway, avec plusieurs lignes qui desservent l'arrêt Letenské náměstí. Plusieurs entrées permettent d'adapter son parcours et surtout d'éviter les marches pour les moins courageux. Vous n'avez donc plus d'excuses entre parcours accessible, panorama exceptionnel et ambiance unique. Le parc de l'Etna s'impose comme un lieu incontournable pour courir à Prague, mais aussi pour repartir avec la photo parfaite pour alimenter votre prochain post Strava.
3: Et pour terminer, on va faire un tour du côté de Velvary à la sortie de Prague. C'est dans cette petite commune que se trouve la boutique Pernikača, une abréviation des mots pernik, pain d'épices, et de kača, le diminutif de la propriétaire Katarzyna.
4: Tak já si vezmu pro ženu srdíčko.
5: A chcete s mandličkama nebo takhle s tou bílou kytičkou?
4: S mandličkama.
6: Já jsem to brala tak, že je to taková laboratoř toho, jak...
7: Pour moi, cette entreprise est un laboratoire qui me permet de tester jusqu'où on peut aller en combinant la fabrication du pain d'épices et la pâtisserie. Je voulais aussi créer un lieu agréable où on aime revenir, qui invite à se reposer, où le temps passe un peu moins vite. Un lieu à l'odeur du pain d'épices qui évoque chez de nombreux Tchèques des souvenirs d'enfance. Et ce dont j'ai rêvé s'est réalisé.
1: Se félicite Katarzyna, mère de 3 filles avec lesquelles elle arrive à préparer pour sa famille 12 sortes de biscuits de Noël en une seule journée. Diplômée en enseignement du théâtre et en communication entre sourds et entendants, Katarzyna a commencé son activité entrepreneuriale il y a une dizaine d'années pour finalement ouvrir sa boutique en 2020.
7: Je n'ai jamais véritablement songé à fonder une fabrique de pain d'épices, mais pendant mon congé parental, qui était assez long puisque nos trois fils sont nés en l'espace de 5 ans, j'ai réfléchi.

0: à ce que je pouvais faire ici, dans notre petite ville, pour ne pas être obligée de me déplacer à Prague ou ailleurs. Mon projet était de rester auprès de mes enfants, tout en ayant une activité professionnelle. Il se trouve que je suis une passionnée de pain d'épices depuis l'âge de 18 ans. Créer de nouvelles recettes, les peaufiner, c'est quelque chose qui me plaît énormément, tout comme la décoration. Pour moi, ce sont presque des moments de méditation. Et comme mes produits plaisaient également aux autres, je me suis lancée dans cette activité. C'est mon grand-père qui m'a acheté mon premier four professionnel.
1: Tu, kterou jsem měla jako první, to mám teďka normálně v mojí kuchyni.
2: Naschledanou.
3: Naschledanou.
4: La douce odeur traverse non seulement la pittoresque maison du début du XVIIe siècle où Katerina fabrique et vend ses spécialités où elle habite avec sa famille, mais également toute la rue et une petite place adjacente. Mais il n'en a pas toujours été ainsi.
0: Notre maison a été construite précisément en 1609 par l'architecte italien Santini Malvasione. À cette époque, il rénovait l'église gothique Sainte-Catherine située juste en face de chez nous. La maison faisait partie des remparts puisqu'elle est rattachée à l'une des cinq portes de la ville appelée Fortna. Au XXe siècle, un tanneur avait son atelier ici et plusieurs personnes m'ont dit qu'il fallait se boucher le nez en passant par la porte à cause de la mauvaise odeur du tannage. Ensuite, plusieurs familles juives ont vécu dans la maison et nous avons même été en contact pendant un certain temps avec les descendants de l'une de ces familles qui a survécu à la Deuxième Guerre mondiale. Ils vivent aujourd'hui en Grande-Bretagne. Mon mari et moi, nous avons acheté la maison en 2006 alors qu'elle servait d'entrepôt de pneus. Il y avait de la moisissure un peu partout et une bien mauvaise odeur également. Nous l'avons progressivement rénovée en commençant par le rez-de-chaussée où se trouve actuellement la boutique et l'atelier de fabrication et où nous habitions à l'époque.
4: Kateřina Voláková renoue avec la tradition ancestrale du pain d'épices introduite dans les pays tchèques au XIVe siècle.
5: Perníkáři tady ve Velvarech mají velikou tradici. Dochovaná zmínka je z roku 1555.
4: Comme l'explique Jana Žáková, conservatrice au musée de Velvary, cette tradition existe dans la petite ville de Bohême centrale depuis 1555. Considéré d'abord comme un produit de luxe, le pain d'épices connaît un véritable essor dans les pays tchèques dès le XVIIe siècle. Le processus de fabrication ancestrale est bien différent de celui d'aujourd'hui.
5: Tak tady úplně nejdřív vidíme takovou krásnou starodávnou truhlu.
4: Dans ce beau coffre en bois, nous conservons la pâte à pain d'épices comme on le faisait à l'époque, explique encore Jana Žáková. On dit que quand une fille naissait dans la famille d'un fabricant de pain d'épices, on préparait la pâte et on la laissait reposer jusqu'à son mariage. Donc, par exemple, 20 ans après, on la ressortait, on la retravaillait et on en faisait de petits pains d'épices aux formes variées. Ici, dans ce coffre, nous avons la pâte préparée en 2022.
5: No a takže takhle krásně se to rozloží a třeba po 20 letech z toho dělali teda ty výborné perníky.
4: Vendus dans les fêtes foraines, les pains d'épices étaient surtout fabriqués à l'aide de moules à relief que le musée expose également. Kateřina Voláková pratique elle aussi parfois ce mode de fabrication ancestrale.
0: J'utilise des moules plutôt exceptionnellement, car le processus est assez compliqué. Il faut bien presser la pâte dans le moule avec les doigts, puis ôter ce qui est en trop. Mais surtout, le pain d'épices fabriqué jadis était très dur. Il serait immangeable aujourd'hui, on pourrait juste l'exposer. Les maisons anciennes étaient très humides, et encore, on devait les mouiller avant de les consommer. Alors j'ai dû moi-même inventer une pâte spéciale pour les moules. Même si on dispose de différents outils et machines pour étaler la pâte, par exemple, et même si nous ne sommes plus obligés de la couper à la hache, comme cela se faisait jadis, notre travail reste toutefois assez physique. Vous portez des objets lourds, vous restez longtemps debout en travaillant beaucoup avec les mains, et parfois, vous devez le faire rapidement, surtout avant Noël, quand les commandes se succèdent.
1: Nemáme to jako ty prnkáři, kteří to dolovali sekerou, ale pořád je to náročná práce.
4: Kateřina crée ses propres recettes. Elle ajoute aux ingrédients de base, tels que la farine, les œufs, la graisse végétale, le miel, le sucre et le cacao, par exemple du pavot, de la confiture de prunes, du chocolat, des amandes ou encore de l'hydromel. La pâtissière attribue une grande importance aux épices et recommande à ceux qui préparent eux-mêmes leur pain d'épices de choisir les saveurs qui leur conviennent et d'ajouter à la pâte leur propre mélange composé fort probablement de la cannelle, du clou de girofle, du gingembre, de l'anis et de l'anis étoilé, mais aussi du fenouil, de la coriandre, de la cardamome, sans oublier de la vanille. Sa recherche d'équilibre entre tradition et modernité conduit Kateřina à créer également des desserts originaux inspirés de la pâtisserie française, tels que des éclairs, tartelettes ou choux, ainsi que des gâteaux d'anniversaire, dont certains ressemblent à des copies de tableaux de Mucha, Gauguin ou Schiele. Kateřina explique le processus de création.
1: Au
2: fur et à mesure que je découvrais tout ce qui était possible de faire avec le glaçage, j'ai osé me lancer dans des formes de plus en plus complexes. Tout d'abord, il faut faire un croquis ou un gabarit, puis faire des marques sur le pain d'épices pour indiquer où exactement le glaçage sera appliqué. Ensuite, on trace les contours principaux, puis on remplit les surfaces afin d'obtenir une bonne base pour le dessin. Celui-ci est réalisé à l'aide de crayons spéciaux, de feutre alimentaire. Quand je n'avais pas encore ces outils, je dessinais avec un bâtonnet en bois ou un stylo, ce qui était beaucoup plus compliqué. Il existe aussi des couleurs en poudre qui permettent de créer des ombres. C'est un processus assez long qui prend plusieurs jours, parfois même plus d'une semaine. C'est un gâteau, donc il est bien sûr destiné à être consommé, mais beaucoup de clients m'ont dit qu'ils préféraient le garder, l'exposer comme un tableau. Parfois, je reçois aussi des commandes hors du commun. Une cliente m'a demandé, par exemple, de dessiner une famille en train de se baigner à la mer. Les personnages devaient avoir une conversation et elle m'a même cité leurs propos. C'était plus un scénario de film que le thème d'un tableau. Mais je l'ai fait, la dame était contente. En plus, elle m'avait demandé de n'utiliser aucune couleur. Alors, je me souviens avoir dessiné sur le glaçage avec un bâtonnet en bois trempé dans le cacao. C'était un défi.
1: Takže já jsem to malovala právě tehdy špejličkou kakaem.
3: Máme takhle ty menší srdíčka,
6: srdíčko.
3: Anebo plněný švestkovýma povidlama.
6: Tak mi dejte ten švestkový a jedno srdíčko.
2: Parfois, j'ai des retours qui me font vraiment plaisir. Par exemple, une amie m'a raconté que sa mère âgée était très malade et ne pouvait plus rien avaler. La seule chose qu'elle a accepté de manger était notre pain d'épices. « Emmène-moi chez Pernikača », aurait-elle dit. Cela m'a fait chaud au cœur.
4: Confie encore Kateřina Voláková. Les pains d'épices qu'elle fabrique avec sa petite équipe de 5 employés ont récemment reçu le label du produit de la région de Kladno-Slaný, destiné à promouvoir le travail des fabricants, agriculteurs et artisans locaux. On peut également admirer le travail de la pâtissière au musée de Velvare qui expose ses maquettes de bâtiments emblématiques de la ville, réalisées évidemment en pain d'épices.
7: Et c'est la fin de notre programme francophone. On se retrouve sur les réseaux sociaux ou bien évidemment demain, même heure, même fréquence. Ahoy, naslyšenou.

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1: Et vous avez bien raison, Dobrý den, bonjour à toutes et à tous. Au sommaire aujourd'hui de la géopolitique avec le sommet de la communauté politique européenne. Ça se déroule dans la capitale arménienne, Erevan, en ce début de semaine. Et c'est là, à Erevan, qu'Andrej Babiš, le Premier ministre tchèque, a également rencontré le président ukrainien Volodymyr Zelensky. Dans la suite du programme, notre série consacrée aux endroits où courir ou faire son jogging dans la capitale tchèque, on vous emmène aujourd'hui sur l'esplanade de l'Etna. Voilà pour l'essentiel du programme. Merci de nous suivre. On fait pour l'instant le point sur l'actualité et c'est en compagnie de Guillaume Narguet.
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2: Bonjour à toutes et à tous. C'est par l'épreuve de mathématiques qu'a commencé ce lundi matin dans tous les lycées de République tchèque l'examen de la maturita, l'équivalent du baccalauréat en France. Au total, ce sont près de 85 000 élèves qui s'efforceront de décrocher donc cette maturita, ce diplôme national qui sanctionne la fin des études secondaires. Dans le système tchèque, seules deux matières sont obligatoires dans ce qui est appelé le tronc commun, un tronc dont le contenu est défini par le ministère de l'Éducation pour tous les établissements du pays, à savoir langue et littérature tchèque et au choix mathématiques ou langue étrangère. Le contenu des épreuves suivantes est ensuite déterminé par les établissements eux-mêmes en fonction de leur orientation avec de nouveau une épreuve de langue et de littérature tchèque et une autre de langue étrangère, puis d'autres épreuves obligatoires, et ce, dans deux ou trois autres matières. Le président finlandais a entamé ce lundi une visite de deux jours en République tchèque. Dans la matinée, Alexander Stubb a d'abord été reçu au château de Prague par son homologue tchèque Petr Pavel. Un entretien à l'issue duquel les deux chefs d'État ont déclaré que quel que soit le moment et la manière dont s'achèvera le conflit en Ukraine, la Russie restera le principal défi en matière de sécurité pour l'Europe. Petr Pavel et Alexander Stubb ont également convenu de la nécessité, je cite, de renforcer le pilier européen de l'OTAN. La sécurité européenne doit reposer sur ses propres capacités, a déclaré le président tchèque, tout en précisant que cela ne signifiait pas pour autant un affaiblissement du partenariat transatlantique. Son homologue finlandais s'est également prononcé en faveur de l'adhésion de l'Ukraine à l'Union européenne et à l'OTAN, soulignant qu'à son avis, aucune force militaire en Europe ni aux États-Unis n'était en mesure de combattre comme le fait l'Ukraine. Politique étrangère, toujours dans le cadre du sommet de la communauté politique européenne, Andrej Babiš s'est entretenu ce lundi à Yerevan, en Arménie, avec le secrétaire général de l'OTAN, Mark Rutte, et ce au sujet de l'augmentation des dépenses de défense au sein de l'Alliance. Un échange à l'issue duquel le Premier ministre tchèque a assuré que son gouvernement, régulièrement critiqué pour le montant insuffisant du budget consacré aux dépenses militaires, se concentrerait sur cette question et que lui-même l'envisageait d'un œil optimiste. Nous allons bien sûr tout mettre en œuvre pour y parvenir, car c'est un véritable défi. Chaque fois que quelqu'un me lance un défi, je relève le gant, a notamment déclaré Andrej Babiš. Le chef du gouvernement tchèque s'est également félicité de la nomination la semaine dernière de Jakub Landovský, ancien ambassadeur tchèque auprès de l'OTAN, comme envoyé spécial du gouvernement pour le suivi justement des engagements de la République tchèque au sein de l'Alliance. Système qui permet de tracer numériquement le paiement de la TVA et ce afin de limiter l'économie grise. Le registre électronique centralisé des recettes des entreprises, un système appelé EET en tchèque, sera probablement réinstauré à compter de janvier prochain. En effet, ce lundi, le gouvernement a approuvé le projet allant dans ce sens, présenté par la ministre des Finances. Selon le cabinet, son application devrait permettre de faire rentrer près de 590 millions d'euros supplémentaires dans les caisses de l'État. Le texte, qui comprend également diverses autres modifications fiscales, va désormais être soumis à l'examen du Parlement dans ce nouveau système EET, donc, qui contraint les entreprises à déclarer toutes leurs recettes via des caisses enregistreuses. Les paiements en espèces et par carte seront enregistrés lors du contact direct avec le client ou dans l'établissement. Contrairement à la version précédente de cette EET, dont l'application a été supprimée à la fin de l'année 2022, les commerçants ne seront pas tenus de délivrer des tickets de caisse papier aux clients, sauf si ceux-ci en font la demande. Un mot de sport et de hockey sur glace. Auteur de 28 arrêts et élu première étoile de la soirée, Jakub Dobech a été l'un des grands artisans de la victoire 2-1 des Canadiens de Montréal aux dépens de Tampa Bay dans le 7e match décisif du premier tour des séries éliminatoires de la Coupe Stanley, disputé dimanche en Floride. Grâce à ce succès, la franchise québécoise a remporté la série 4-3 et s'est ainsi qualifiée pour le 2e tour des playoffs de la NHL, comprenant la prestigieuse Ligue nord-américaine de hockey sur glace. Avec un pourcentage d'arrêt supérieur à 96% dimanche soir, le gardien tchèque, qui a disputé, rappelons-le, son premier match sous le maillot de Montréal en décembre 2024 et s'est depuis progressivement imposé dans la cage des Canadiens, a confirmé son excellente forme de ces derniers mois, une forme qui avait déjà grandement contribué à la qualification de Montréal pour les playoffs donc de la NHL. On termine ce bulletin comme toujours avec un mot de météo. C'est un temps toujours plus nuageux qui régnera sur l'ensemble du territoire ce mardi. Mardi, jour de la fête des Claudiers. Après des dernières semaines très sèches et avant un mercredi plus humide, quelques précipitations sont attendues notamment dans le nord-ouest de la Bohême. Les températures resteront très élevées toutefois et varieront entre 22 degrés dans l'ouest de la Bohême, 26 à Prague et 28 degrés dans le sud de la Moravie ou en Moravie-Silésie. Enfin, à Prague, sachez que le soleil se lèvera à 5h29 et se couchera à 20h24.
1: Le Premier ministre tchèque Andrej Babiš est donc dans la capitale arménienne pour participer au sommet de la communauté politique européenne, la CPE. Juste avant, il a rencontré à Erevan le président ukrainien Volodymyr Zelensky, une première depuis la mise en place de la coalition gouvernementale à Prague et le retour d'Andrej Babiš au pouvoir. Une réunion productive avec le Premier ministre de la République tchèque, Andrej Babiš. Nous avons discuté en détail des domaines bilatéraux de nos relations. Il existe un réel potentiel pour approfondir notre coopération. Nous avons également abordé séparément la voie européenne et les prochaines étapes sur le chemin de l'Ukraine vers l'adhésion à l'Union. Je remercie l'ensemble du peuple tchèque pour son soutien formidable et sincère à l'Ukraine. Nous l'apprécions vraiment. C'est ce qu'a indiqué sur les réseaux sociaux après sa rencontre avec le chef du gouvernement tchèque, le chef de l'État ukrainien, qui a eu d'autres rendez-vous bilatéraux à Erevan, notamment avec le chef du gouvernement slovaque, Robert Fico. Nous nous sommes entretenus en tête à tête. Nous nous connaissons depuis longtemps. Nous nous sommes vus pour la première fois en 2019, au total déjà 4 fois. Nous avons parlé ensemble de la situation actuelle sur le front et de la manière de mettre fin à toute la guerre, mais nous avons aussi abordé l'aide à la reconstruction d'après-guerre de l'Ukraine qui peut représenter une grande opportunité pour les entreprises tchèques. Fin juin, je participerai à la conférence de Gdansk où ce sujet sera traité et où nous nous reverrons. Merci pour cette rencontre. C'est ce qu'a pour sa part indiqué le Premier ministre tchèque. L'initiative tchèque pour les munitions, que Prague continue d'organiser pour l'armée ukrainienne mais ne finance plus directement depuis le retour d'Andrej Babiš au pouvoir, n'a pas été publiquement mentionnée par les deux responsables politiques. Il est clair que l'Ukraine peut difficilement accepter les conditions envisagées par le président Vladimir Poutine. Néanmoins, des négociations ont déjà eu lieu par le passé et il est certain qu'il faut les poursuivre, mais pour l'instant, on attend de voir de quelle manière la partie américaine va s'impliquer. C'est ce qu'a précisé devant les journalistes tchèques Andrej Babiš, qui participe donc en ce début de semaine à son premier sommet de la communauté politique européenne, le 8e depuis la création de cet ensemble informel à Prague. C'était en octobre 2022, un ensemble qui réunit plus d'une quarantaine d'États du continent européen. Le Premier ministre tchèque s'est par ailleurs entretenu ce lundi, toujours à Erevan, avec le secrétaire général de l'OTAN, Mark Rutte. à nouveau au sujet de l'augmentation des dépenses au sein de l'Alliance Nord-Atlantique. Et bien plus que la conférence de Gdansk mentionnée par Andrej Babiš, le rendez-vous international qui fait l'objet de nombreuses discussions à Prague, eh bien c'est le prochain sommet de l'OTAN prévu à Ankara en Turquie les 7 et 8 juillet. Certains membres du gouvernement refusent de laisser le président Peter Pavel, ancien président du comité militaire de l'Alliance, y représenter la Tchéquie, tandis que le chef de l'État estime, lui, que c'est son rôle. L'OTAN était en tout cas au cœur de son entretien ce lundi matin avec son homologue finlandais Alexander Stubb, reçu au château de Prague. On en profite pour rediffuser ce que nous avait dit à l'époque Jaroslav Kurfürst au moment de la création de la communauté politique européenne à Prague en octobre 2022. Jaroslav Kurfürst, devenu entre-temps ambassadeur tchèque à Paris, mais qui avait été pour beaucoup dans l'organisation de ce premier sommet dans la capitale tchèque.
3: Je pense qu'il y a une certaine attraction de leaders européens de rencontrer, de parler la situation qui est si grave. Alors c'est une plateforme qui n'est pas limitée par l'agenda. Les gens, bien sûr, vont parler de la guerre en Ukraine, de la situation au marché énergétique ou de la situation économique. Mais bien sûr, c'est une plateforme pour le dialogue.
4: Dans votre rôle, quelle était la plus grande crainte avant cette fin de semaine chargée à Prague ?
3: On était très curieux si ça sera attractif pour les gens, pour les leaders. Et puis, c'est un événement très, très grand, vraiment une mobilisation de protocoles, de tous ces services logistiques, et aussi de faire ça comme une plateforme utile. Et je pense qu'on a réussi, mais bien sûr, on a justement commencé alors, mais j'en suis sûr que ça sera utile.
4: Quel message veut-on adresser de Prague à Vladimir Poutine ? Vous le disiez, l'Ukraine est au centre des préoccupations, évidemment.
3: Je pense que le message numéro un est tous ces leaders qui sont venus, le 44 pays européens dans une compréhension de l'Europe plus large, sont unis derrière le droit international, derrière les principes qui étaient formulés, par exemple, dans le Helsinki Final Act, non-violence, le respect de ce qui s'appelle en anglais « rule-based international order »,
4: Le respect des règles du droit international.
3: Merci, exactement. Et ça fait la Russie, ça pousse la Russie dans la position d'isolation qui, malheureusement, ils ont choisi. Mais je pense que ça s'approfondit parce que tout ça, le respect au droit international, on le voit partout, c'est universel, c'est pas seulement les leaders européens. L'isolement, ça c'est le problème très grave du régime de M. Poutine.
1: Vous le savez, chères auditrices, chers auditeurs, si vous nous suivez de près, Radio Prague International vous propose une nouvelle série consacrée aux endroits dans la capitale tchèque où courir ou faire son jogging. Aujourd'hui, nous allons au parc de l'Etna, qui s'impose comme l'un des lieux préférés des Pragois pour s'adonner à la course à pied. Évoluant au fil de la journée, c'est un lieu vivant sur les hauteurs de la ville qui attire des visiteurs nombreux et très variés. Une fois le footing terminé, il est possible d'y profiter à la fois d'un verre au soleil, bien mérité, ainsi que d'une vue imprenable sur Prague. Plus d'infos, c'est avec Inès Cuvillier.
5: Tintement des éco-cups, éclats de rire et chants des oiseaux en fond sonore, bienvenue au parc de l'Etna. Dans la partie est du parc se situe le Beer Garden, un espace aménagé où les tables tendent les bras aux coureurs fatigués, dont certains viennent s'y réhydrater. Tous se retrouvent ici, familles en roller, enfants qui jouent, chiens qui courent ou véritables coureurs ou encore jeunes apprentis skateurs. Mais avant de profiter de cette atmosphère, l'accès au parc se mérite. Si vous arrivez à l'Etna par le pont Tcherouv Most, qui se trouve à son pied, près de 200 marches vous attendent. De quoi faire monter le cardio très rapidement et solliciter les ischios dès les premières minutes. Un échauffement exigeant, mais idéal pour se mettre en jambe. Une fois en haut, la récompense ne se fait pas attendre. L'Etna se dévoile progressivement. Situé dans le 7e arrondissement de Prague, à deux pas du centre historique, non loin du château de Prague ou encore du stade du Sparta, le parc offre un équilibre parfait entre nature et ville. De larges allées, une grande étendue verte et surtout une vue panoramique sur la rivière. Un cadre qui attire aussi bien les Pragois que les visiteurs de passage, comme ces trois amis venus visiter Prague le temps d'un week-end. Séduits, Lisa, Franzi et Timo ont trouvé de la place dans leur valise pour y glisser leurs chaussures de course.
6: My name is Lisa and I'm from the Netherlands.
7: I am Franzi, I'm 23 years old.
8: My name is Timo, I'm 23. 24, oh 24. Yes, 24. I most of the time take them if I know I will have time to run. Then I mostly.
2: Je prends souvent mes chaussures de course avec moi en vacances, surtout quand je sais que j'aurai le temps de courir. Quand je suis dans une ville, j'aime la découvrir en courant, j'enfile mes baskets et je pars à la recherche d'un parc.
8: With my shoes and look for a park or a nice spot to run.
9: On a entendu dire par des amis que Prague était une ville très agréable pour courir. Et puisque je cours essentiellement quand je suis avec des amis, je me suis dit que c'était une bonne opportunité ici.

0: du parc, on a demandé à Simona, coureuse pragoise, pourquoi elle venait courir ici.
1: Le parc a une bonne taille, il n'est pas bondé de monde, donc chacun peut y trouver sa place, les coureurs comme les marcheurs. C'est parfait ici, on est un peu en hauteur, donc l'air est meilleur que dans le centre-ville. J'habite près du parc de l'Etna et je n'aime pas courir en centre-ville. Je préfère les chemins en terre plutôt que l'asphalte. Ici, c'est l'endroit idéal.
0: Mais courir à l'Etna, c'est aussi se plonger dans un lieu chargé d'histoire. L'Esplanade fait partie des premiers parcs publics aménagés à Prague. Et au détour du parcours, difficile de manquer une structure imposante, un métronome de 23 mètres de haut. Édifié après la Révolution, ce métronome géant se trouve à l'endroit où, jusqu'au début des années 1950, s'élevait une statue monumentale de Staline. Aujourd'hui, le lieu offre l'un des plus beaux points de vue, sur la rivière et sur les ponts de la ville. Un arrêt parfait pour prendre une photo en même temps que de reprendre ce souffle. Franzi et Lisa ont capturé la vue sous tous les angles et comptent bien se souvenir de ce parc. Elle nous confie.
1: Il y a une vue superbe, ce qui est un réel avantage pour le parc. J'aime aussi beaucoup le fait qu'il y ait un point d'eau, l'étang fait vraiment la différence. Il y a beaucoup d'animation, beaucoup de vie. Les gens font tout un tas de choses, comme promener leurs chiens, passer du temps entre amis, boire une bière, mais aussi simplement s'allonger dans l'herbe en profitant de l'environnement et du moment présent.
0: Côté accessibilité, le parc est très facile à rejoindre depuis le centre-ville, notamment en tramway, avec plusieurs lignes qui desservent l'arrêt Letenské náměstí. Plusieurs entrées permettent d'adapter son parcours et surtout d'éviter les marches pour les moins courageux. Vous n'avez donc plus d'excuses entre parcours accessible, panorama exceptionnel et ambiance unique. Le parc de l'Etna s'appose comme un lieu incontournable pour courir à Prague, mais aussi pour repartir avec la photo parfaite pour alimenter votre prochain post Strava.
2: Et pour terminer, on va faire un tour du côté de Velvary à la sortie de Prague. C'est dans cette petite commune que se trouve la boutique Pernikača, une abréviation des mots pernik, pain d'épices, et de kača, le diminutif de la propriétaire Katarzyna.
3: Chcete něco dalšího?
4: Tak já si vezmu pro ženu srdíčko.
3: A chcete s mandličkama nebo takhle s tou bílou kytičkou?
4: S mandličkama.
5: Já jsem to brala tak, že je to taková laboratoř toho, jak...
6: Pour moi, cette entreprise est un laboratoire qui me permet de tester jusqu'où on peut aller en combinant la fabrication du pain d'épices et la pâtisserie. Je voulais aussi créer un lieu agréable où on aime revenir, qui invite à se reposer, où le temps passe un peu moins vite. Un lieu à l'odeur du pain d'épices qui évoque chez de nombreux Tchèques des souvenirs d'enfance. Et ce dont j'ai rêvé s'est réalisé.
5: Se félicite Katarzyna, mère de trois filles avec lesquelles elle arrive à préparer pour sa famille 12 sortes de biscuits de Noël en une seule journée. Diplômée en enseignement du théâtre et en communication entre sourds et entendants, Katarzyna a commencé son activité entrepreneuriale il y a une dizaine d'années pour finalement ouvrir sa boutique en 2020.
6: Je n'ai jamais véritablement songé à fonder une fabrique de pain d'épices. Mais pendant mon congé parental, qui était assez long puisque nos trois filles sont nées en l'espace de 5 ans, j'ai réfléchi à ce que je pouvais faire ici, dans notre petite ville, pour ne pas être obligée de me déplacer à Prague ou ailleurs. Mon projet était de rester auprès de mes enfants, tout en ayant une activité professionnelle. Il se trouve que je suis une passionnée de pain d'épices depuis l'âge de 18 ans. Créer de nouvelles recettes, les peaufiner, c'est quelque chose qui me plaît énormément, tout comme la décoration. Pour moi, ce sont presque des moments de méditation. Et comme mes produits plaisaient également aux autres, je me suis lancée dans cette activité. C'est mon grand-père qui m'a acheté mon premier four professionnel.
5: La douce odeur traverse non seulement la pittoresque maison du début du XVIIe siècle où Katarzyna fabrique et vend ses spécialités où elle habite avec sa famille, mais également toute la rue et une petite place adjacente. Mais il n'en a pas toujours été ainsi.
3: Ten dům je z roku 1609 a je to...

0: notre maison a été construite précisément en 1609 par l'architecte italien Santini Malvasione. À cette époque, il rénovait l'église gothique Sainte-Catherine située juste en face de chez nous. La maison faisait partie des remparts puisqu'elle est rattachée à l'une des 5 portes de la ville appelée Fortna. Au XXe siècle, un tanneur avait son atelier ici et plusieurs personnes m'ont dit qu'il fallait se boucher le nez en passant par la porte à cause de la mauvaise odeur du tannage. Ensuite, plusieurs familles juives ont vécu dans la maison et nous avons même été en contact pendant un certain temps avec les descendants de l'une de ces familles qui a survécu à la Deuxième Guerre mondiale. Ils vivent aujourd'hui en Grande-Bretagne. Mon mari et moi, nous avons acheté la maison en 2006 alors qu'elle servait d'entrepôt de pneus. Il y avait de la moisissure un peu partout et une bien mauvaise odeur également. Nous l'avons progressivement rénovée en commençant par le rez-de-chaussée où se trouve actuellement la boutique et l'atelier de fabrication et où nous habitions à l'époque.
1: Kateřina Voláková renoue avec la tradition ancestrale du pain d'épices introduite dans les pays tchèques au XIVe siècle.
2: Perníkáři tady ve Velvarech mají velikou tradici. Dochovaná zmínka je z roku 1555.
1: Comme l'explique Jana Žáková, conservatrice au musée de Velvary, cette tradition existe dans la petite ville de Bohême centrale depuis 1555. Considéré d'abord comme un produit de luxe, le pain d'épices connaît un véritable essor dans les pays tchèques dès le XVIIe siècle. Le processus de fabrication ancestral est bien différent de celui d'aujourd'hui.
2: Dans
1: ce beau coffre en bois, nous conservons la pâte à pain d'épices comme on le faisait à l'époque, explique encore Jana Žáková. On dit que quand une fille naissait dans la famille d'un fabricant de pain d'épices, on préparait la pâte et on la laissait reposer jusqu'à son mariage. Donc, par exemple, 20 ans après, on la ressortait, on la retravaillait et on en faisait de petits pains d'épices aux formes variées. Ici, dans ce coffre, nous avons la pâte préparée en 2022.
2: No a takže takhle krásně se to rozloží a třeba po 20 letech z toho dělali teda ty výborné perníky.
1: Vendus dans les fêtes foraines, les pains d'épices étaient surtout fabriqués à l'aide de moules à relief que le musée expose également. Kateřina Voláková pratique elle aussi parfois ce mode de fabrication ancestrale.
0: J'utilise des moules plutôt exceptionnellement, car le processus est assez compliqué. Il faut bien presser la pâte dans le moule avec les doigts, puis ôter ce qui est en trop. Mais surtout, le pain d'épices fabriqué jadis était très dur. Il serait immangeable aujourd'hui, on pourrait juste l'exposer. Les maisons anciennes étaient très humides, et encore, on devait les mouiller avant de les consommer. Alors j'ai dû moi-même inventer une pâte spéciale pour les moules. Même si on dispose de différents outils et machines pour étaler la pâte, par exemple, et même si nous ne sommes plus obligés de la couper à la hache, comme cela se faisait jadis, notre travail reste toutefois assez physique. Vous portez des objets lourds, vous restez longtemps debout en travaillant beaucoup avec les mains, et parfois, vous devez le faire rapidement, surtout avant Noël, quand les commandes se succèdent.
1: Kateřina crée ses propres recettes. Elle ajoute aux ingrédients de base tels que la farine, les œufs, la graisse végétale, le miel, le sucre et le cacao, par exemple du pavot, de la confiture de prune, du chocolat, des amandes ou encore de l'hydromel. La pâtissière attribue une grande importance aux épices et recommande à ceux qui préparent eux-mêmes leur pain d'épices de choisir les saveurs qui leur conviennent et d'ajouter à la pâte leur propre mélange composé fort probablement de la cannelle, du clou de girofle, du gingembre, de l'anis et de l'anis étoilé, mais aussi du fenouil, de la coriandre, de la cardamome, sans oublier de la vanille. Sa recherche d'équilibre entre tradition et modernité conduit Kateřina à créer également des desserts originaux inspirés de la pâtisserie française, tels que des éclairs, tartelettes ou choux, ainsi que des gâteaux d'anniversaire, dont certains ressemblent à des copies de tableaux de Mucha, Gauguin ou Schiele. Kateřina explique le processus de création.
0: Au fur et à mesure que je découvrais tout ce qui était possible de faire avec le glaçage, j'ai osé me lancer dans des formes de plus en plus complexes. Tout d'abord, il faut faire un croquis ou un gabarit, puis faire des marques sur le pain d'épices pour indiquer où exactement le glaçage sera appliqué. Ensuite, on trace les contours principaux, puis on remplit les surfaces afin d'obtenir une bonne base pour le dessin. Celui-ci est réalisé à l'aide de crayons spéciaux, de feutre alimentaire. Quand je n'avais pas encore ces outils, je dessinais avec un bâtonnet en bois ou un stylo, ce qui était beaucoup plus compliqué. Il existe aussi des couleurs en poudre qui permettent de créer des ombres. C'est un processus assez long qui prend plusieurs jours, parfois même plus d'une semaine. C'est un gâteau, donc il est bien sûr destiné à être consommé, mais beaucoup de clients m'ont dit qu'ils préféraient le garder, l'exposer comme un tableau. Parfois, je reçois aussi des commandes hors du commun. Une cliente m'a demandé, par exemple, de dessiner une famille en train de se baigner à la mer. Les personnages devaient avoir une conversation et elle m'a même cité leurs propos. C'était plus un scénario de film que le thème d'un tableau. Mais je l'ai fait et la dame était contente. En plus, elle m'avait demandé de n'utiliser aucune couleur. Alors, je me souviens avoir dessiné sur le glaçage avec un bâtonnet en bois trempé dans le cacao. C'était un défi. Takže já jsem to malovala právě tehdy
3: špejličkou kakaem. Máme takhle ty menší srdíčka,
4: srdíčko.
3: A nebo plněný švestkovýma povidlama.
4: Tak mi dejte ten švestkový a jedno srdíčko.
3: Třeba mi vyprávěla tady jedna naše velvarská známá, že
0: parfois j'ai des retours qui me font vraiment plaisir. Par exemple, une amie m'a raconté que sa mère âgée était très malade et ne pouvait plus rien avaler. La seule chose qu'elle a accepté de manger était notre pain d'épices. Emmène-moi chez Pernikáča, aurait-elle dit. Cela m'a fait chaud au cœur.
3: Tak to bylo hrozně pro mě cenný a krásný.
1: Confie encore Katerina Volákova. Les pains d'épices qu'elle fabrique avec sa petite équipe de 5 employés ont récemment reçu le label du produit de la région de Kladno-Slaný, destiné à promouvoir le travail des fabricants, agriculteurs et artisans locaux. On peut également admirer le travail de la pâtissière au musée de Velvare qui expose ses maquettes de bâtiments emblématiques de la ville, réalisées évidemment en pain d'épices.
5: Et c'est la fin de notre programme francophone. On se retrouve sur les réseaux sociaux ou bien évidemment demain, même heure, même fréquence. Ahoy, naslyšenou.

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1: Et vous avez bien raison, Dobrý den, bonjour à toutes et à tous. Au sommaire aujourd'hui de la géopolitique avec le sommet de la communauté politique européenne. Ça se déroule dans la capitale arménienne, Erevan, en ce début de semaine. Et c'est là, à Erevan, qu'Andrej Babiš, le Premier ministre tchèque, a également rencontré le président ukrainien Volodymyr Zelensky. Dans la suite du programme, notre série consacrée aux endroits où courir ou faire son jogging dans la capitale tchèque, on vous emmène aujourd'hui sur l'esplanade de l'Etna. Voilà pour l'essentiel du programme. Merci de nous suivre. On fait pour l'instant le point sur l'actualité et c'est en compagnie de Guillaume Narguet.
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3: Bonjour à toutes et à tous. C'est par l'épreuve de mathématiques qu'a commencé ce lundi matin dans tous les lycées de République tchèque l'examen de la maturita, l'équivalent du baccalauréat en France. Au total, ce sont près de 85 000 élèves qui s'efforceront de décrocher donc cette maturita, ce diplôme national qui sanctionne la fin des études secondaires. Dans le système tchèque, seules deux matières sont obligatoires dans ce qui est appelé le tronc commun, un tronc dont le contenu est défini par le ministère de l'Éducation pour tous les établissements du pays, à savoir langue et littérature tchèque et au choix mathématiques ou langue étrangère. Le contenu des épreuves suivantes est ensuite déterminé par les établissements eux-mêmes en fonction de leur orientation avec de nouveau une épreuve de langue et de littérature tchèque et une autre de langue étrangère, puis d'autres épreuves obligatoires, et ce, dans deux ou trois autres matières. Le président finlandais a entamé ce lundi une visite de deux jours en République tchèque. Dans la matinée, Alexander Stubb a d'abord été reçu au château de Prague par son homologue tchèque Petr Pavel. Un entretien à l'issue duquel les deux chefs d'État ont déclaré que quel que soit le moment et la manière dont s'achèvera le conflit en Ukraine, la Russie restera le principal défi en matière de sécurité pour l'Europe. Petr Pavel et Alexander Stubb ont également convenu de la nécessité, je cite, de renforcer le pilier européen de l'OTAN. La sécurité européenne doit reposer sur ses propres capacités, a déclaré le président tchèque, tout en précisant que cela ne signifiait pas pour autant un affaiblissement du partenariat transatlantique. Son homologue finlandais s'est également prononcé en faveur de l'adhésion de l'Ukraine à l'Union européenne et à l'OTAN, soulignant qu'à son avis, aucune force militaire en Europe ni aux États-Unis n'était en mesure de combattre comme le fait l'Ukraine. Politique étrangère, toujours dans le cadre du sommet de la communauté politique européenne. Andrej Babiš s'est entretenu ce lundi à Erevan, en Arménie, avec le secrétaire général de l'OTAN, Mark Rutte, et ce au sujet de l'augmentation des dépenses de défense au sein de l'Alliance. Un échange à l'issue duquel le Premier ministre tchèque a assuré que son gouvernement, régulièrement critiqué pour le montant insuffisant du budget consacré aux dépenses militaires, se concentrerait sur cette question et que lui-même l'envisageait d'un œil optimiste. Nous allons bien sûr tout mettre en œuvre pour y parvenir, car c'est un véritable défi. Chaque fois que quelqu'un me lance un défi, je relève le gant, a notamment déclaré Andrej Babiš. Le chef du gouvernement tchèque s'est également félicité de la nomination la semaine dernière de Jakub Landowski, ancien ambassadeur tchèque auprès de l'OTAN, comme envoyé spécial du gouvernement pour le suivi justement des engagements de la République tchèque au sein de l'Alliance. Système qui permet de tracer numériquement le paiement de la TVA et ce afin de limiter l'économie grise. Le registre électronique centralisé des recettes des entreprises, un système appelé EET en tchèque, sera probablement réinstauré à compter de janvier prochain. En effet, ce lundi, le gouvernement a approuvé le projet allant dans ce sens, présenté par la ministre des Finances. Selon le cabinet, son application devrait permettre de faire rentrer près de 590 millions d'euros supplémentaires dans les caisses de l'État. Le texte, qui comprend également diverses autres modifications fiscales, va désormais être soumis à l'examen du Parlement dans ce nouveau système EET, donc, qui contraint les entreprises à déclarer toutes leurs recettes via des caisses enregistreuses. Les paiements en espèces et par carte seront enregistrés lors du contact direct avec le client ou dans l'établissement, contrairement à la version précédente de cette EET, dont l'application a été supprimée à la fin de l'année 2022. Les commerçants ne seront pas tenus de délivrer des tickets de caisse papier aux clients, sauf si ceux-ci en font la demande. Un mot de sport et de hockey sur glace. Auteur de 28 arrêts et élu première étoile de la soirée, Jakub Dobesch a été l'un des grands artisans de la victoire 2-1 des Canadiens de Montréal aux dépens de Tampa Bay dans le 7e match décisif du premier tour des séries éliminatoires de la Coupe Stanley, disputé dimanche en Floride. Grâce à ce succès, la franchise québécoise a remporté la série 4-3 et s'est ainsi qualifiée pour le 2e tour des playoffs de la NHL, comprenant la prestigieuse Ligue nord-américaine de hockey sur glace. Avec un pourcentage d'arrêt supérieur à 96% dimanche soir, le gardien tchèque, qui a disputé, rappelons-le, son premier match sous le maillot de Montréal en décembre 2024 et s'est depuis progressivement imposé dans la cage des Canadiens, a confirmé son excellente forme de ces derniers mois, une forme qui avait déjà grandement contribué à la qualification de Montréal pour les playoffs donc de la NHL. On termine ce bulletin comme toujours avec un mot de météo. C'est un temps toujours plus nuageux qui régnera sur l'ensemble du territoire ce mardi. Mardi, jour de la fête des Claudiers. Après des dernières semaines très sèches et avant un mercredi plus humide, quelques précipitations sont attendues notamment dans le nord-ouest de la Bohême. Les températures resteront très élevées toutefois et varieront entre 22 degrés dans l'ouest de la Bohême, 26 à Prague et 28 degrés dans le sud de la Moravie ou en Moravie-Silésie. Enfin, à Prague, sachez que le soleil se lèvera à 5h29 et se couchera à 20h24.
1: Le Premier ministre tchèque Andrej Babiš est donc dans la capitale arménienne pour participer au sommet de la communauté politique européenne, la CPE. Juste avant, il a rencontré à Erevan le président ukrainien Volodymyr Zelensky, une première depuis la mise en place de la coalition gouvernementale à Prague et le retour d'Andrej Babiš au pouvoir. Une réunion productive avec le Premier ministre de la République tchèque, Andrej Babiš. Nous avons discuté en détail des domaines bilatéraux de nos relations. Il existe un réel potentiel pour approfondir notre coopération. Nous avons également abordé séparément la voie européenne et les prochaines étapes sur le chemin de l'Ukraine vers l'adhésion à l'Union. Je remercie l'ensemble du peuple tchèque pour son soutien formidable et sincère à l'Ukraine. Nous l'apprécions vraiment. C'est ce qu'a indiqué sur les réseaux sociaux après sa rencontre avec le chef du gouvernement tchèque, le chef de l'État ukrainien, qui a eu d'autres rendez-vous bilatéraux à Erevan, notamment avec le chef du gouvernement slovaque, Robert Fico. Nous nous sommes entretenus en tête à tête. Nous nous connaissons depuis longtemps. Nous nous sommes vus pour la première fois en 2019, au total déjà 4 fois. Nous avons parlé ensemble de la situation actuelle sur le front et de la manière de mettre fin à toute la guerre, mais nous avons aussi abordé l'aide à la reconstruction d'après-guerre de l'Ukraine qui peut représenter une grande opportunité pour les entreprises tchèques. Fin juin, je participerai à la conférence de Gdansk où ce sujet sera traité et où nous nous reverrons. Merci pour cette rencontre. C'est ce qu'a pour sa part indiqué le Premier ministre tchèque. L'initiative tchèque pour les munitions, que Prague continue d'organiser pour l'armée ukrainienne mais ne finance plus directement depuis le retour d'Andrej Babiš au pouvoir, n'a pas été publiquement mentionnée par les deux responsables politiques. Il est clair que l'Ukraine peut difficilement accepter les conditions envisagées par le président Vladimir Poutine. Néanmoins, des négociations ont déjà eu lieu par le passé et il est certain qu'il faut les poursuivre, mais pour l'instant, on attend de voir de quelle manière la partie américaine va s'impliquer. C'est ce qu'a précisé devant les journalistes tchèques Andrej Babiš, qui participe donc en ce début de semaine à son premier sommet de la communauté politique européenne, le 8e depuis la création de cet ensemble informel à Prague. C'était en octobre 2022, un ensemble qui réunit plus d'une quarantaine d'États du continent européen. Le Premier ministre tchèque s'est par ailleurs entretenu ce lundi, toujours à Erevan, avec le secrétaire général de l'OTAN, Mark Rutte. à nouveau au sujet de l'augmentation des dépenses au sein de l'Alliance Nord-Atlantique. Et bien plus que la conférence de Gdansk mentionnée par Andrej Babiš, le rendez-vous international qui fait l'objet de nombreuses discussions à Prague, eh bien c'est le prochain sommet de l'OTAN prévu à Ankara en Turquie les 7 et 8 juillet. Certains membres du gouvernement refusent de laisser le président Peter Pavel, ancien président du comité militaire de l'Alliance, y représenter la Tchéquie, tandis que le chef de l'État estime, lui, que c'est son rôle. L'OTAN était en tout cas au cœur de son entretien ce lundi matin avec son homologue finlandais Alexander Stubb, reçu au château de Prague. On en profite pour rediffuser ce que nous avait dit à l'époque Jaroslav Kurfürst au moment de la création de la communauté politique européenne à Prague en octobre 2022. Jaroslav Kurfürst, devenu entre-temps ambassadeur tchèque à Paris, mais qui avait été pour beaucoup dans l'organisation de ce premier sommet dans la capitale tchèque.
2: Je pense qu'il y a une certaine attraction de leaders européens de rencontrer, de parler la situation qui est si grave. Alors c'est une plateforme qui n'est pas limitée par l'agenda. Les gens, bien sûr, vont parler de la guerre en Ukraine, de la situation au marché énergétique ou de la situation économique. Mais bien sûr, c'est une plateforme pour le dialogue.
4: Dans votre rôle, quelle était la plus grande crainte avant cette fin de semaine chargée à Prague ?
2: On était très curieux si ça sera attractif pour les gens, pour les leaders. Et puis, c'est un événement très, très grand. Vraiment une mobilisation de protocoles, de tous ces services logistiques, et aussi de faire ça comme une plateforme utile. Et je pense qu'on a réussi, mais bien sûr, on a justement commencé alors, mais j'en suis sûr que ça sera utile.
4: Quel message veut-on adresser de Prague à Vladimir Poutine ? Vous le disiez, l'Ukraine est au centre des préoccupations, évidemment.
2: Je pense que le message numéro un est tous ces leaders qui sont venus, le 44 pays européens dans une compréhension de l'Europe plus large, sont unis derrière le droit international, derrière les principes qui étaient formulés, par exemple, dans le Helsinki Final Act, non-violence, le respect de ce qui s'appelle en anglais « rule-based international order »,
4: le respect des règles du droit international.
2: Merci, exactement. Et ça fait la Russie, ça pousse la Russie dans la position d'isolation qui, malheureusement, ils ont choisi. Mais je pense que ça s'approfondit parce que tout ça, le respect au droit international, on le voit partout, c'est universel, c'est pas seulement les leaders européens. L'isolement, ça c'est le problème très grave du régime de M. Poutine.
1: Vous le savez, chères auditrices, chers auditeurs, si vous nous suivez de près, Radio Prague International vous propose une nouvelle série consacrée aux endroits dans la capitale tchèque où courir ou faire son jogging. Aujourd'hui, nous allons au parc de l'Etna, qui s'impose comme l'un des lieux préférés des Pragois pour s'adonner à la course à pied. Évoluant au fil de la journée, c'est un lieu vivant sur les hauteurs de la ville qui attire des visiteurs nombreux et très variés. Une fois le footing terminé, il est possible d'y profiter à la fois d'un verre au soleil, bien mérité, ainsi que d'une vue imprenable sur Prague. Plus d'infos, c'est avec Inès Cuvillier.
5: Tintement des éco-cups, éclats de rire et chants des oiseaux en fond sonore, bienvenue au parc de l'Etna. Dans la partie est du parc se situe le Beer Garden, un espace aménagé où les tables tendent les bras aux coureurs fatigués, dont certains viennent s'y réhydrater. Tous se retrouvent ici, familles en roller, enfants qui jouent, chiens qui courent ou véritables coureurs ou encore jeunes apprentis skateurs. Mais avant de profiter de cette atmosphère, l'accès au parc se mérite. Si vous arrivez à l'Etna par le pont Tcherouv Most, qui se trouve à son pied, près de 200 marches vous attendent. De quoi faire monter le cardio très rapidement et solliciter les ischios dès les premières minutes. Un échauffement exigeant, mais idéal pour se mettre en jambes. Une fois en haut, la récompense ne se fait pas attendre. L'Etna se dévoile progressivement. Situé dans le 7e arrondissement de Prague, à deux pas du centre historique, non loin du château de Prague ou encore du stade du Sparta, le parc offre un équilibre parfait entre nature et ville. De larges allées, une grande étendue verte et surtout une vue panoramique sur la rivière. Un cadre qui attire aussi bien les Pragois que les visiteurs de passage, comme ces trois amis venus visiter Prague le temps d'un week-end. Séduits, Lisa, Franzi et Timo ont trouvé de la place dans leur valise pour y glisser leurs chaussures de course.
6: My name is Lisa and I'm from the Netherlands.
7: I am Franzi, I'm 23 years old.
8: My name is Timo, I'm 24. Yes, 24. I most of the time take them if I know I will have time to run.
3: Je prends souvent mes chaussures de course avec moi en vacances, surtout quand je sais que j'aurai le temps de courir. Quand je suis dans une ville, j'aime la découvrir en courant. J'enfile mes baskets et je pars à la recherche d'un parc.
8: With my shoes and look for a park or nice spots to run.
9: On a entendu dire par des amis que Prague était une ville très agréable pour courir. Et puisque je cours essentiellement quand je suis avec des amis, je me suis dit que c'était une bonne opportunité ici.
5: À l'Etna, les bonnes conditions de course sont réunies. Après les marches, le parcours est beaucoup plus roulant. Le parc s'étend sur environ 1,5 km de long et la grande boucle permet d'atteindre les 4 voire 5 km. Avec un dénivelé relativement faible et des chemins globalement plats, il est facile d'y trouver son rythme, que ce soit pour un footing tranquille ou une séance plus soutenue grâce à une longue allée en ligne droite. Un aspect confirmé par les habitués du parc, on a demandé à Simona, coureuse pragoise, pourquoi elle venait courir ici.
9: Le parc a une bonne taille, il n'est pas bondé de monde, donc chacun peut y trouver sa place, les coureurs comme les marcheurs. C'est parfait ici, on est un peu en hauteur, donc l'air est meilleur que dans le centre-ville. J'habite près du parc de l'Etna et je n'aime pas courir en centre-ville. Je préfère les chemins en terre plutôt que l'asphalte. Ici, c'est l'endroit idéal.

0: Et pour terminer, on va faire un tour du côté de Velvary à la sortie de Prague. C'est dans cette petite commune que se trouve la boutique Pernikacha, une abréviation des mots pernik, pain d'épices, et de kacha, le diminutif de la propriétaire Katarzyna.
1: Czy něco dalšího?
2: Tak já si vezmu pro ženu srdíčko.
1: A chcete s mandličkama nebo takhle s tou bílou kytičkou?
2: S mandličkama.
3: Já jsem to brala tak, že je to taková laboratoř toho, jak...
4: Pour moi, cette entreprise est un laboratoire qui me permet de tester jusqu'où on peut aller en combinant la fabrication du pain d'épices et la pâtisserie. Je voulais aussi créer un lieu agréable où on aime revenir, qui invite à se reposer, où le temps passe un peu moins vite. Un lieu à l'odeur du pain d'épices qui évoque chez de nombreux Tchèques des souvenirs d'enfance. Et ce dont j'ai rêvé s'est réalisé. Se félicite Katarzyna, mère de trois filles avec lesquelles elle arrive à préparer pour sa famille 12 sortes de biscuits de Noël en une seule journée. Diplômée en enseignement du théâtre et en communication entre sourds et entendants, Katarzyna a commencé son activité entrepreneuriale il y a une dizaine d'années pour finalement ouvrir sa boutique en 2020.
5: Je n'ai jamais véritablement songé à fonder une fabrique de pain d'épices, mais pendant mon congé parental, qui était assez long puisque nos trois fils sont nés en l'espace de 5 ans, j'ai réfléchi à ce que je pouvais faire ici, dans notre petite ville, pour ne pas être obligée de me déplacer à Prague ou ailleurs. Mon projet était de rester auprès de mes enfants, tout en ayant une activité professionnelle. Il se trouve que je suis une passionnée de pain d'épices depuis l'âge de 18 ans. Créer de nouvelles recettes, les peaufiner, c'est quelque chose qui me plaît énormément, tout comme la décoration. Pour moi, ce sont presque des moments de méditation. Et comme mes produits plaisaient également aux autres, je me suis lancée dans cette activité. C'est mon grand-père qui m'a acheté mon premier four professionnel.
4: La douce odeur traverse non seulement la pittoresque maison du début du XVIIe siècle où Katarzyna fabrique et vend ses spécialités où elle habite avec sa famille, mais également toute la rue et une petite place adjacente. Mais il n'en a pas toujours été ainsi.
5: Notre maison a été construite précisément en 1609 par l'architecte italien Santini Malvasione. À cette époque, il rénovait l'église gothique Sainte-Catherine située juste en face de chez nous. La maison faisait partie des remparts puisqu'elle est rattachée à l'une des 5 portes de la ville appelée Fortna. Au XXe siècle, un tanneur avait son atelier ici et plusieurs personnes m'ont dit qu'il fallait se boucher le nez en passant par la porte à cause de la mauvaise odeurs du tannage. Ensuite, plusieurs familles juives ont vécu dans la maison et nous avons même été en contact pendant un certain temps avec les descendants de l'une de ces familles qui a survécu à la Deuxième Guerre mondiale. Ils vivent aujourd'hui en Grande-Bretagne. Mon mari et moi, nous avons acheté la maison en 2006 alors qu'elle servait d'entrepôt de pneus. Il y avait de la moisissure un peu partout et une bien mauvaise odeur également. Nous l'avons progressivement rénovée en commençant par le rez-de-chaussée où se trouve actuellement la boutique et l'atelier de fabrication et où nous habitions à l'époque.
4: Katarzyna Voláková renoue avec la tradition ancestrale du pain d'épices introduite dans les pays tchèques au XIVe siècle.
6: Perníkáři tady ve Velvarech mají velikou tradici. Dochovaná zmínka je z roku 1555.
4: Comme l'explique Jana Žáková, conservatrice au musée de Velvary, cette tradition existe dans la petite ville de Bohême centrale depuis 1555. Considéré d'abord comme un produit de luxe, le pain d'épices connaît un véritable essor dans les pays tchèques dès le XVIIe siècle. Le processus de fabrication ancestral est bien différent de celui d'aujourd'hui.
6: Dans
4: ce beau coffre en bois, nous conservons la pâte à pain d'épices comme on le faisait à l'époque, explique encore Jana Žáková. On dit que quand une fille naissait dans la famille d'un fabricant de pain d'épices, on préparait la pâte et on la laissait reposer jusqu'à son mariage. Donc, par exemple, 20 ans après, on la ressortait, on la retravaillait et on en faisait de petits pains d'épices aux formes variées. Ici, dans ce coffre, nous avons la pâte préparée en 2022.
6: No a takže takhle krásně se to rozloží a

0: třeba po 20 letech z toho dělali teda ty výborné perníky.
1: Vendus dans les fêtes foraines, les pains d'épices étaient surtout fabriqués à l'aide de moules à relief que le musée expose également. Kateřina Voláková pratique elle aussi parfois ce mode de fabrication ancestral.
2: J'utilise des moules plutôt exceptionnellement car le processus est assez compliqué. Il faut bien presser la pâte dans le moule avec les doigts, puis ôter ce qui est en trop. Mais surtout, le pain d'épices fabriqué jadis était très dur. Il serait immangeable aujourd'hui, on pourrait juste l'exposer. Les maisons anciennes étaient très humides et encore, on devait les mouiller avant de les consommer. Alors j'ai dû moi-même inventer une pâte spéciale pour les moules. Même si on dispose de différents outils et machines pour étaler la pâte, par exemple, et même si nous ne sommes plus obligés de la couper à la hache, comme cela se faisait jadis, notre travail reste toutefois assez physique. Vous portez des objets lourds, vous restez longtemps debout en travaillant beaucoup avec les mains, et parfois, vous devez le faire rapidement, surtout avant Noël, quand les commandes se succèdent.
1: Kateřina crée ses propres recettes. Elle ajoute aux ingrédients de base tels que la farine, les œufs, la graisse végétale, le miel, le sucre et le cacao, par exemple du pavot, de la confiture de prunes, du chocolat, des amandes ou encore de l'hydromel. La pâtissière attribue une grande importance aux épices et recommande à ceux qui préparent eux-mêmes leur pain d'épices de choisir les saveurs qui leur conviennent et d'ajouter à la pâte leur propre mélange composé fort probablement de la cannelle, du clou de girofle, du gingembre, de l'anis et de l'anis étoilé, mais aussi du fenouil, de la coriandre, de la cardamome, sans oublier de la vanille. Sa recherche d'équilibre entre tradition et modernité conduit Kateřina à créer également des desserts originaux inspirés de la pâtisserie française, tels que des éclairs, tartelettes ou choux, ainsi que des gâteaux d'anniversaire, dont certains ressemblent à des copies de tableaux de Mucha, Gauguin ou Schiele. Kateřina explique le processus de création.
2: Au fur et à mesure que je découvrais tout ce qui était possible de faire avec le glaçage, j'ai osé me lancer dans des formes de plus en plus complexes. Tout d'abord, il faut faire un croquis ou un gabarit, puis faire des marques sur le pain d'épices pour indiquer où exactement le glaçage sera appliqué. Ensuite, on trace les contours principaux, puis on remplit les surfaces afin d'obtenir une bonne base pour le dessin. Celui-ci est réalisé à l'aide de crayons spéciaux, de feutres alimentaires. Quand je n'avais pas encore ces outils, je dessinais avec un bâtonnet en bois ou un stylo, ce qui était beaucoup plus compliqué. Il existe aussi des couleurs en poudre qui permettent de créer des ombres. C'est un processus assez long qui prend plusieurs jours, parfois même plus d'une semaine. C'est un gâteau, donc il est bien sûr destiné à être consommé, mais beaucoup de clients m'ont dit qu'ils préféraient le garder, l'exposer comme un tableau. Parfois, je reçois aussi des commandes hors du commun. Une cliente m'a demandé, par exemple, de dessiner une famille en train de se baigner à la mer. Les personnages devaient avoir une conversation et elle m'a même cité leurs propos. C'était plus un scénario de film que le thème d'un tableau. Mais je l'ai fait et la dame était contente. En plus, elle m'avait demandé de n'utiliser aucune couleur. Alors je me souviens avoir dessiné sur le glaçage avec un bâtonnet en bois trempé dans le cacao. C'était un défi.
3: Takže já jsem to malovala právě tehdy špejličkou kakaem.
4: Máme takhle ty menší srdíčka, anebo plněný švestkovýma povidlama.
5: Tak mi dejte ten švestkový a jedno srdíčko.
2: Parfois, j'ai des retours qui me font vraiment plaisir. Par exemple, une amie m'a raconté que sa mère âgée était très malade et ne pouvait plus rien avaler. La seule chose qu'elle a accepté de manger était notre pain d'épices. « Emmène-moi chez Pernikača », aurait-elle dit. Cela m'a fait chaud au cœur.
1: Confie encore Kateřina Voláková. Les pains d'épices qu'elle fabrique avec sa petite équipe de 5 employés ont récemment reçu le label du produit de la région de Kladno-Slaný, destiné à promouvoir le travail des fabricants, agriculteurs et artisans locaux. On peut également admirer le travail de la pâtissière au musée de Velvary qui expose ses maquettes de bâtiments emblématiques de la ville, réalisées évidemment en pain d'épices.
6: Mais c'est la fin de notre programme francophone. On se retrouve sur les réseaux sociaux ou bien évidemment demain, même heure, même fréquence. Ahoy, naslyšenou.

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1: Et vous avez bien raison, Dobrý den, bonjour à toutes et à tous. Au sommaire aujourd'hui de la géopolitique avec le sommet de la communauté politique européenne. Ça se déroule dans la capitale arménienne, Erevan, en ce début de semaine. Et c'est là, à Erevan, qu'Andrej Babiš, le Premier ministre tchèque, a également rencontré le président ukrainien Volodymyr Zelensky. Dans la suite du programme, notre série consacrée aux endroits où courir ou faire son jogging dans la capitale tchèque, on vous emmène aujourd'hui sur l'esplanade de l'Etna. Voilà pour l'essentiel du programme. Merci de nous suivre. On fait pour l'instant le point sur l'actualité et c'est en compagnie de Guillaume Narguet.
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2: Bonjour à toutes et à tous. C'est par l'épreuve de mathématiques qu'a commencé ce lundi matin dans tous les lycées de République tchèque l'examen de la maturita, l'équivalent du baccalauréat en France. Au total, ce sont près de 85 000 élèves qui s'efforceront de décrocher donc cette maturita, ce diplôme national qui sanctionne la fin des études secondaires. Dans le système tchèque, seules deux matières sont obligatoires dans ce qui est appelé le tronc commun, un tronc dont le contenu est défini par le ministère de l'Éducation pour tous les établissements du pays, à savoir langue et littérature tchèque et au choix mathématiques ou langue étrangère. Le contenu des épreuves suivantes est ensuite déterminé par les établissements eux-mêmes en fonction de leur orientation avec de nouveau une épreuve de langue et de littérature tchèque et une autre de langue étrangère, puis d'autres épreuves obligatoires, et ce, dans deux ou trois autres matières. Le président finlandais a entamé ce lundi une visite de deux jours en République tchèque. Dans la matinée, Alexander Stubb a d'abord été reçu au château de Prague par son homologue tchèque, Petr Pavel. Un entretien à l'issue duquel les deux chefs d'État ont déclaré que quel que soit le moment et la manière dont s'achèvera le conflit en Ukraine, la Russie restera le principal défi en matière de sécurité pour l'Europe. Petr Pavel et Alexander Stubb ont également convenu de la nécessité, je cite, de renforcer le pilier européen de l'OTAN. La sécurité européenne doit reposer sur ses propres capacités, a déclaré le président tchèque, tout en précisant que cela ne signifiait pas pour autant un affaiblissement du partenariat transatlantique. Son homologue finlandais s'est également prononcé en faveur de l'adhésion de l'Ukraine à l'Union européenne et à l'OTAN, soulignant qu'à son avis, aucune force militaire en Europe ni aux États-Unis n'était en mesure de combattre comme le fait l'Ukraine. Politique étrangère, toujours dans le cadre du sommet de la communauté politique européenne. Andrej Babiš s'est entretenu ce lundi à Yerevan, en Arménie, avec le secrétaire général de l'OTAN, Mark Rutte, et ce au sujet de l'augmentation des dépenses de défense au sein de l'Alliance. Un échange à l'issue duquel le Premier ministre tchèque a assuré que son gouvernement, régulièrement critiqué pour le montant insuffisant du budget consacré aux dépenses militaires, se concentrerait sur cette question et que lui-même l'envisageait d'un œil optimiste. Nous allons bien sûr tout mettre en œuvre pour y parvenir, car c'est un véritable défi. Chaque fois que quelqu'un me lance un défi, je relève le gant, a notamment déclaré Andrej Babiš. Le chef du gouvernement tchèque s'est également félicité de la nomination la semaine dernière de Jakub Landovský, ancien ambassadeur tchèque auprès de l'OTAN, comme envoyé spécial du gouvernement pour le suivi justement des engagements de la République tchèque au sein de l'Alliance. Système qui permet de tracer numériquement le paiement de la TVA et ce afin de limiter l'économie grise. Le registre électronique centralisé des recettes des entreprises, un système appelé EET en tchèque, sera probablement réinstauré à compter de janvier prochain. En effet, ce lundi, le gouvernement a approuvé le projet allant dans ce sens, présenté par la ministre des Finances. Selon le cabinet, son application devrait permettre de faire rentrer près de 590 millions d'euros supplémentaires dans les caisses de l'État. Le texte, qui comprend également diverses autres modifications fiscales, va désormais être soumis à l'examen du Parlement dans ce nouveau système EET, donc, qui contraint les entreprises à déclarer toutes leurs recettes via des caisses enregistreuses. Les paiements en espèces et par carte seront enregistrés lors du contact direct avec le client ou dans l'établissement, contrairement à la version précédente de cette EET, dont l'application a été supprimée à la fin de l'année 2022. Les commerçants ne seront pas tenus de délivrer des tickets de caisse papier aux clients, sauf si ceux-ci en font la demande. Un mot de sport et de hockey sur glace. Auteur de 28 arrêts et élu première étoile de la soirée, Jakub Dobesch a été l'un des grands artisans de la victoire 2-1 des Canadiens de Montréal aux dépens de Tampa Bay dans le 7e match décisif du premier tour des séries éliminatoires de la Coupe Stanley, disputé dimanche en Floride. Grâce à ce succès, la franchise québécoise a remporté la série 4-3 et s'est ainsi qualifiée pour le 2e tour des playoffs de la NHL, comprenant la prestigieuse Ligue nord-américaine de hockey sur glace. Avec un pourcentage d'arrêt supérieur à 96% dimanche soir, le gardien tchèque, qui a disputé, rappelons-le, son premier match sous le maillot de Montréal en décembre 2024 et s'est depuis progressivement imposé dans la cage des Canadiens, a confirmé son excellente forme de ces derniers mois, une forme qui avait déjà grandement contribué à la qualification de Montréal pour les playoffs donc de la NHL. On termine ce bulletin comme toujours avec un mot de météo. C'est un temps toujours plus nuageux qui régnera sur l'ensemble du territoire ce mardi. Mardi, jour de la fête des Claudiers. Après des dernières semaines très sèches et avant un mercredi plus humide, quelques précipitations sont attendues notamment dans le nord-ouest de la Bohême. Les températures resteront très élevées toutefois et varieront entre 22 degrés dans l'ouest de la Bohême, 26 à Prague et 28 degrés dans le sud de la Moravie ou en Moravie-Silésie. Enfin, à Prague, sachez que le soleil se lèvera à 5h29 et se couchera à 20h24.
1: Le Premier ministre tchèque Andrej Babiš est donc dans la capitale arménienne pour participer au sommet de la communauté politique européenne, la CPE. Juste avant, il a rencontré à Erevan le président ukrainien Volodymyr Zelensky, une première depuis la mise en place de la coalition gouvernementale à Prague et le retour d'Andrej Babiš au pouvoir. Une réunion productive avec le Premier ministre de la République tchèque, Andrej Babiš. Nous avons discuté en détail des domaines bilatéraux de nos relations. Il existe un réel potentiel pour approfondir notre coopération. Nous avons également abordé séparément la voie européenne et les prochaines étapes sur le chemin de l'Ukraine vers l'adhésion à l'Union. Je remercie l'ensemble du peuple tchèque pour son soutien formidable et sincère à l'Ukraine. Nous l'apprécions vraiment. C'est ce qu'a indiqué sur les réseaux sociaux après sa rencontre avec le chef du gouvernement tchèque, le chef de l'État ukrainien, qui a eu d'autres rendez-vous bilatéraux à Erevan, notamment avec le chef du gouvernement slovaque, Robert Fico. Nous nous sommes entretenus en tête à tête. Nous nous connaissons depuis longtemps. Nous nous sommes vus pour la première fois en 2019, au total déjà 4 fois. Nous avons parlé ensemble de la situation actuelle sur le front et de la manière de mettre fin à toute la guerre, mais nous avons aussi abordé l'aide à la reconstruction d'après-guerre de l'Ukraine qui peut représenter une grande opportunité pour les entreprises tchèques. Fin juin, je participerai à la conférence de Gdansk où ce sujet sera traité et où nous nous reverrons. Merci pour cette rencontre. C'est ce qu'a pour sa part indiqué le Premier ministre tchèque. L'initiative tchèque pour les munitions, que Prague continue d'organiser pour l'armée ukrainienne mais ne finance plus directement depuis le retour d'Andrej Babiš au pouvoir, n'a pas été publiquement mentionnée par les deux responsables politiques. Il est clair que l'Ukraine peut difficilement accepter les conditions envisagées par le président Vladimir Poutine. Néanmoins, des négociations ont déjà eu lieu par le passé et il est certain qu'il faut les poursuivre. Mais pour l'instant, on attend de voir de quelle manière la partie américaine va s'impliquer. C'est ce qu'a précisé devant les journalistes tchèques Andrej Babiš, qui participe donc en ce début de semaine à son premier sommet de la communauté politique européenne, le 8e depuis la création de cet ensemble informel à Prague. C'était en octobre 2022, un ensemble qui réunit plus d'une quarantaine d'États du continent européen. Le Premier ministre tchèque s'est par ailleurs entretenu ce lundi, toujours à Erevan, avec le secrétaire général de l'OTAN, Mark Rutte. à nouveau au sujet de l'augmentation des dépenses au sein de l'Alliance Nord-Atlantique. Et bien plus que la conférence de Gdansk mentionnée par André Babiš, le rendez-vous international qui fait l'objet de nombreuses discussions à Prague, eh bien c'est le prochain sommet de l'OTAN prévu à Ankara en Turquie les 7 et 8 juillet. Certains membres du gouvernement refusent de laisser le président Peter Pavel, ancien président du comité militaire de l'Alliance, y représenter la Tchéquie, tandis que le chef de l'État estime, lui, que c'est son rôle. L'OTAN était en tout cas au cœur de son entretien ce lundi matin avec son homologue finlandais Alexander Stubb, reçu au château de Prague. On en profite pour rediffuser ce que nous avait dit à l'époque Jaroslav Kurfürst au moment de la création de la communauté politique européenne à Prague en octobre 2022. Jaroslav Kurfürst, devenu entre-temps ambassadeur tchèque à Paris, mais qui avait été pour beaucoup dans l'organisation de ce premier sommet dans la capitale tchèque.
3: Je pense qu'il y a une certaine attraction de leaders européens de rencontrer, de parler la situation qui est si grave. Alors c'est une plateforme qui n'est pas limitée par l'agenda. Les gens bien sûr vont parler de la guerre en Ukraine, de la situation au marché énergétique ou de la situation économique. Mais bien sûr, c'est une plateforme pour le dialogue.
4: Dans votre rôle, quelle était la plus grande crainte avant cette fin de semaine chargée à Prague ?
3: On était très curieux si ça sera attractif pour les gens, pour les leaders. Et puis, c'est un événement très, très grand. Vraiment une mobilisation de protocoles, de tous ces services logistiques, et aussi de faire ça comme une plateforme utile. Et je pense qu'on a réussi, mais bien sûr, on a justement commencé alors, mais j'en suis sûr que ça sera utile.
4: Quel message veut-on adresser de Prague à Vladimir Poutine ? Vous le disiez, l'Ukraine est au centre des préoccupations, évidemment.
3: Je pense que le message numéro un est tous ces leaders qui sont venus, le 44 pays européens dans une compréhension de l'Europe plus large, sont unis derrière le droit international, derrière les principes qui étaient formulés par exemple dans le Helsinki Final Act, non-violence, le respect de ce qui s'appelle en anglais Rule-Based International Order.
4: Le respect des règles du droit international.
3: Merci, exactement. Et ça fait la Russie, ça pousse la Russie dans la position d'isolation qui, malheureusement, ils ont choisi. Mais je pense que ça s'approfondit parce que tout ça, le respect au droit international, on le voit partout, c'est universel, c'est pas seulement les leaders européens. L'isolement, ça c'est le problème très grave du régime de M. Poutine.
1: Vous le savez, chères auditrices, chers auditeurs, si vous nous suivez de près, Radio Prague International vous propose une nouvelle série consacrée aux endroits dans la capitale tchèque où courir ou faire son jogging. Aujourd'hui, nous allons au parc de l'Etna, qui s'impose comme l'un des lieux préférés des Pragois pour s'adonner à la course à pied. Évoluant au fil de la journée, c'est un lieu vivant sur les hauteurs de la ville qui attire des visiteurs nombreux et très variés. Une fois le footing terminé, il est possible d'y profiter à la fois d'un verre au soleil, bien mérité, ainsi que d'une vue imprenable sur Prague. Plus d'infos, c'est avec Inès Cuvillier.
5: Tintement des éco-cups, éclats de rire et chants des oiseaux en fond sonore, bienvenue au parc de l'Etna. Dans la partie est du parc se situe le Beer Garden, un espace aménagé où les tables tendent les bras aux coureurs fatigués, dont certains viennent s'y réhydrater. Tous se retrouvent ici, familles en roller, enfants qui jouent, chiens qui courent ou véritables coureurs ou encore jeunes apprentis skateurs. Mais avant de profiter de cette atmosphère, l'accès au parc se mérite. Si vous arrivez à l'Etna par le pont Tcherouvmost, qui se trouve à son pied, près de 200 marches vous attendent. De quoi faire monter le cardio très rapidement et solliciter les ischios dès les premières minutes. Un échauffement exigeant, mais idéal pour se mettre en jambes. Une fois en haut, la récompense ne se fait pas attendre. L'Etna se dévoile progressivement. Situé dans le 7e arrondissement de Prague, à deux pas du centre historique, non loin du château de Prague ou encore du stade du Sparta, le parc offre un équilibre parfait entre nature et ville. De larges allées, une grande étendue verte et surtout une vue panoramique sur la rivière. Un cadre qui attire aussi bien les Pragois que les visiteurs de passage, comme ces trois amis venus visiter Prague le temps d'un week-end. Séduits, Lisa, Franzi et Timo ont trouvé de la place dans leur valise pour y glisser leurs chaussures de course.
6: My name is Lisa and I'm from the Netherlands.
7: I am Franzi, I'm 23 years old.
8: My name is Timo, I'm 23. 24, oh 24. Yes, 24.
2: Je prends souvent mes chaussures de course avec moi en vacances, surtout quand je sais que j'aurai le temps de courir. Quand je suis dans une ville, j'aime la découvrir en courant. J'enfile mes baskets et je pars à la recherche d'un parc.
9: On a entendu dire par des amis que Prague était une ville très agréable pour courir. Et puisque je cours essentiellement quand je suis avec des amis, je me suis dit que c'était une bonne opportunité ici.
5: À l'Etna, les bonnes conditions de course sont réunies. Après les marches, le parcours est beaucoup plus roulant. Le parc s'étend sur environ 1,5 km de long et la grande boucle permet d'atteindre les 4 voire 5 km. Avec un dénivelé relativement faible et des chemins globalement plats, il est facile d'y trouver son rythme, que ce soit pour un footing tranquille ou une séance plus soutenue grâce à une longue allée en ligne droite. Un aspect confirmé par les habitués du parc, on a demandé à Simona, coureuse pragoise, pourquoi elle venait courir ici.
9: Le parc a une bonne taille, il n'est pas bondé de monde, donc chacun peut y trouver sa place, les coureurs comme les marcheurs. C'est parfait ici, on est un peu en hauteur, donc l'air est meilleur que dans le centre-ville. J'habite près du parc de l'Etna et je n'aime pas courir en centre-ville. Je préfère les chemins en terre plutôt que l'asphalte. Ici, c'est l'endroit idéal.
5: Mais courir à l'Etna, c'est aussi se plonger dans un lieu chargé d'histoire. L'Esplanade fait partie des premiers parcs publics aménagés à Prague. Et au détour du parcours, difficile de manquer une structure imposante, un métronome de 23 mètres de haut. Édifié après la Révolution, ce métronome géant se trouve à l'endroit où, jusqu'au début des années 1950, s'élevait une statue monumentale de Staline. Aujourd'hui, le lieu offre l'un des plus beaux points de vue, sur la rivière et sur les ponts de la ville. Un arrêt parfait pour prendre une photo en même temps que de reprendre ce souffle. Franzi et Lisa ont capturé la vue sous tous les angles et comptent bien se souvenir de ce parc. Elle nous confie.
9: Il y a une vue superbe, ce qui est un réel avantage pour le parc. J'aime aussi beaucoup le fait qu'il y ait un point d'eau. L'étang fait vraiment la différence. Il y a beaucoup d'animation, beaucoup de vie. Les gens font tout un tas de choses, comme promener leurs chiens, passer du temps entre amis, boire une bière, mais aussi simplement s'allonger dans l'herbe en profitant de l'environnement et du moment présent.

0: Et pour terminer, on va faire un tour du côté de Velvary à la sortie de Prague. C'est dans cette petite commune que se trouve la boutique Pernikacza, une abréviation des mots pernik, pain d'épices, et de kacza, le diminutif de la propriétaire Katarzyna.
1: Něco
2: tak já si vezmu proženou srdíčko.
1: A chcete s mandličkama nebo takhle s tou bílou kytičkou?
2: S mandličkama.
3: Já jsem to brala tak, že je to taková laboratoř toho, jak...
4: Pour moi, cette entreprise est un laboratoire qui me permet de tester jusqu'où on peut aller en combinant la fabrication du pain d'épices et la pâtisserie. Je voulais aussi créer un lieu agréable où on aime revenir, qui invite à se reposer, où le temps passe un peu moins vite. Un lieu à l'odeur du pain d'épices qui évoque chez de nombreux Tchèques des souvenirs d'enfance. Et ce dont j'ai rêvé s'est réalisé.
5: Se félicite Katarzyna, mère de trois filles avec lesquelles elle arrive à préparer pour sa famille 12 sortes de biscuits de Noël en une seule journée. Diplômée en enseignement du théâtre et en communication entre sourds et entendants, Katarzyna a commencé son activité entrepreneuriale il y a une dizaine d'années pour finalement ouvrir sa boutique en 2020.
4: Je n'ai jamais véritablement songé à fonder une fabrique de pain d'épices. Mais pendant mon congé parental, qui était assez long puisque nos trois fils sont nés en l'espace de 5 ans, j'ai réfléchi à ce que je pouvais faire ici, dans notre petite ville, pour ne pas être obligée de me déplacer à Prague ou ailleurs. Mon projet était de rester auprès de mes enfants, tout en ayant une activité professionnelle. Il se trouve que je suis une passionnée de pain d'épices depuis l'âge de 18 ans. Créer de nouvelles recettes, les peaufiner, c'est quelque chose qui me plaît énormément, tout comme la décoration. Pour moi, ce sont presque des moments de méditation. Et comme mes produits plaisaient également aux autres, je me suis lancée dans cette activité. C'est mon grand-père qui m'a acheté mon premier four professionnel.
5: La douce odeur traverse non seulement la pittoresque maison du début du XVIIe siècle où Katarzyna fabrique et vend ses spécialités où elle habite avec sa famille, mais également toute la rue et une petite place adjacente. Mais il n'en a pas toujours été ainsi.
4: Notre maison a été construite précisément en 1609 par l'architecte italien Santini Malvasione. À cette époque, il rénovait l'église gothique Sainte-Catherine située juste en face de chez nous. La maison faisait partie des remparts puisqu'elle est rattachée à l'une des 5 portes de la ville appelée Fortna. Au XXe siècle, un tanneur avait son atelier ici et plusieurs personnes m'ont dit qu'il fallait se boucher le nez en passant par la porte à cause de la mauvaise odeur du tannage. Ensuite, plusieurs familles juives ont vécu dans la maison et nous avons même été en contact pendant un certain temps avec les descendants de l'une de ces familles qui a survécu à la Deuxième Guerre mondiale. Ils vivent aujourd'hui en Grande-Bretagne. Mon mari et moi, nous avons acheté la maison en 2006 alors qu'elle servait d'entrepôt de pneus. Il y avait de la moisissure un peu partout et une bien mauvaise odeur également. Nous l'avons progressivement rénovée en commençant par le rez-de-chaussée où se trouve actuellement la boutique et l'atelier de fabrication et où nous habitions à l'époque.
5: Katarzyna Voláková renoue avec la tradition ancestrale du pain d'épices introduite dans les pays tchèques au XIVe siècle.
6: Perníkáři tady ve Velvarech mají velikou tradici. Dochovaná zmínka je z roku 1555.
5: Comme l'explique Jana Žáková, conservatrice au musée de Velvary, cette tradition existe dans la petite ville de Bohême centrale depuis 1555. Considéré d'abord comme un produit de luxe, le pain d'épices connaît un véritable essor dans les pays tchèques dès le XVIIe siècle. Le processus de fabrication ancestral est bien différent de celui d'aujourd'hui.
6: Tak tady úplně nejdřív vidíme takovou krásnou starodávnou truhlu.
5: Dans ce beau coffre en bois, nous conservant la pâte à pain d'épices comme on le faisait à l'époque, explique encore Jana Žáková. On dit que quand une fille naissait dans la famille d'un fabricant de pain d'épices, on préparait la pâte et on la laissait reposer jusqu'à son mariage. Donc, par exemple, 20 ans après, on la ressortait, on la retravaillait et on en faisait de petits pains d'épices aux formes variées. Ici, dans ce coffre, nous avons la pâte préparée en 2022.
6: No a takže takhle krásně se to rozloží a třeba po 20 letech.

0: bibliothèque z toho dělali teda ty výborné perníky.
1: Vendus dans les fêtes foraines, les pains d'épices étaient surtout fabriqués à l'aide de moules à relief que le musée expose également. Katerina Voláková pratique elle aussi parfois ce mode de fabrication ancestral.
2: J'utilise des moules plutôt exceptionnellement car le processus est assez compliqué. Il faut bien presser la pâte dans le moule avec les doigts, puis ôter ce qui est en trop. Mais surtout, le pain d'épices fabriqué jadis était très dur. Il serait immangeable aujourd'hui, on pourrait juste l'exposer. Les maisons anciennes étaient très humides et encore, on devait les mouiller avant de les consommer. Alors j'ai dû moi-même inventer une pâte spéciale pour les moules. Même si on dispose de différents outils et machines pour étaler la pâte, par exemple, et même si nous ne sommes plus obligés de la couper à la hache, comme cela se faisait jadis, notre travail reste toutefois assez physique. Vous portez des objets lourds, vous restez longtemps debout en travaillant beaucoup avec les mains, et parfois, vous devez le faire rapidement, surtout avant Noël, quand les commandes se succèdent.
1: Katerina crée ses propres recettes. Elle ajoute aux ingrédients de base tels que la farine, les œufs, la graisse végétale, le miel, le sucre et le cacao, par exemple du pavot, de la confiture de prunes, du chocolat, des amandes ou encore de l'hydromel. La pâtissière attribue une grande importance aux épices et recommande à ceux qui préparent eux-mêmes leur pain d'épices de choisir les saveurs qui leur conviennent et d'ajouter à la pâte leur propre mélange composé fort probablement de la cannelle, du clou de girofle, du gingembre, de l'anis et de l'anis étoilé, mais aussi du fenouil, de la coriandre, de la cardamome, sans oublier de la vanille. Sa recherche d'équilibre entre tradition et modernité conduit Katerina à créer également des desserts originaux inspirés de la pâtisserie française, tels que des éclairs, tartelettes ou choux, ainsi que des gâteaux d'anniversaire, dont certains ressemblent à des copies de tableaux de Mucha, Gauguin ou Schiele. Katerina explique le processus de création.
3: Au
2: fur et à mesure que je découvrais tout ce qui était possible de faire avec le glaçage, j'ai osé me lancer dans des formes de plus en plus complexes. Tout d'abord, il faut faire un croquis ou un gabarit, puis faire des marques sur le pain d'épices pour indiquer où exactement le glaçage sera appliqué. Ensuite, on trace les contours principaux, puis on remplit les surfaces afin d'obtenir une bonne base pour le dessin. Celui-ci est réalisé à l'aide de crayons spéciaux, de feutre alimentaire. Quand je n'avais pas encore ces outils, je dessinais avec un bâtonnet en bois ou un stylo, ce qui était beaucoup plus compliqué. Il existe aussi des couleurs en poudre qui permettent de créer des ombres. C'est un processus assez long qui prend plusieurs jours, parfois même plus d'une semaine. C'est un gâteau, donc il est bien sûr destiné à être consommé, mais beaucoup de clients m'ont dit qu'ils préféraient le garder, l'exposer comme un tableau. Parfois, je reçois aussi des commandes hors du commun. Une cliente m'a demandé, par exemple, de dessiner une famille en train de se baigner à la mer. Les personnages devaient avoir une conversation et elle m'a même cité leurs propos. C'était plus un scénario de film que le thème d'un tableau. Mais je l'ai fait et la dame était contente. En plus, elle m'avait demandé de n'utiliser aucune couleur. Alors je me souviens avoir dessiné sur le glaçage avec un bâtonnet en bois trempé dans le cacao. C'était un défi.
3: Takže já jsem to malovala právě tehdy špejličkou kakaem.
4: Máme takhle ty menší srdíčka,
5: srdíčko.
4: Anebo plněný švestkovýma povidlama.
5: Tak mi dejte ten švestkovej a jedno srdíčko.
3: Třeba mi vyprávěla tady jedna naše velvarská známá, že
2: parfois j'ai des retours qui me font vraiment plaisir. Par exemple, une amie m'a raconté que sa mère âgée était très malade et ne pouvait plus rien avaler. La seule chose qu'elle a accepté de manger était notre pain d'épices. Emmène-moi chez Pernikáča, aurait-elle dit. Cela m'a fait chaud au cœur.
3: To bylo hrozně pro mě cenný a krásný.
1: Confie encore Katerina Voláková. Les pains d'épices qu'elle fabrique avec sa petite équipe de 5 employés ont récemment reçu le label du produit de la région de Kladno-Slaný, destiné à promouvoir le travail des fabricants, agriculteurs et artisans locaux. On peut également admirer le travail de la pâtissière au musée de Velvary qui expose ses maquettes de bâtiments emblématiques de la ville, réalisées évidemment en pain d'épices.
6: Et c'est la fin de notre programme francophone. On se retrouve sur les réseaux sociaux ou bien évidemment demain, même heure, même fréquence. Ahoy, naslyšenou.

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1: Bonjour et merci d'écouter Radio Prague International. Cette émission nous emmène dans deux villes, à Ostrava, en Moravie-Silésie. Nous allons découvrir la galerie d'art contemporain Plateau, puis nous nous déplacerons à Liberec, en Bohême du Nord, où le Festival international du film d'animation Anifilm fête ses 25 ans avec un retour dans le passé, au cœur des mythes et légendes. Mais tout de suite, le Flash Info par Alexis Rosenzweig.
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2: Les enquêteurs de la Centrale Nationale contre le Crime Organisé ont inculpé trois nouvelles personnes dans le cadre de l'affaire du don de Bitcoin au ministère de la Justice l'an dernier. Selon eux, elles se sont rendues coupables de blanchiment d'argent et d'abus de pouvoir d'un agent public. C'est ce qu'a indiqué le procureur général. Les poursuites sont menées à leur encontre en liberté. Le parquet n'a pas fourni davantage de détails sur les personnes inculpées, mais plusieurs médias tchèques, dont Irosla, ont indiqué qu'il s'agit de l'ancien ministre de la Justice, Pavel Blažek, qui a confirmé l'information en précisant se sentir innocent. Il s'agit également de son ancien adjoint Radomir Daniel et de l'avocat Karim Titz. Dans cette affaire, Tomasz Jiříkovský est déjà inculpé pour blanchiment d'argent et pour l'exploitation du site du Darknet Nucleus Market. C'est lui, Tomasz Jiříkovský, qui avait fait un don en Bitcoin au ministère. Il est en détention provisoire depuis le mois d'août dernier. Une autre affaire, celle du nid de cigogne qui n'en termine jamais. Le tribunal municipal de Prague a condamné lundi l'eurodéputée Jana Nadiova pour fraude aux subventions et atteinte aux intérêts financiers de l'Union européenne dans cette affaire du nid de cigogne. Elle a été condamnée à une peine de 3 ans de prison avec sursis assorti d'une période probatoire de 5 ans et d'une amende de 500 000 couronnes. Le jugement n'est pas définitif. Son avocat a fait appel devant la Haute Cour de Prague dans sa plaidoirie finale. Madame Nadiova a de nouveau rejeté toute culpabilité et s'est excusée de son absence lors du prononcé du verdict. Dans cette affaire, le premier ministre et chef du mouvement ANO dont elle fait partie, Andrei Babiš, est également inculpé. C'est une décision scandaleuse et la preuve qu'un adversaire politique peut être poursuivi sur commande. Je considère cela comme une honte pour la justice tchèque, a notamment indiqué le chef du gouvernement Andrei Babiš sur les réseaux sociaux en réaction à ce jugement. Une cérémonie était organisée ce mardi midi devant le bâtiment de la radio publique ici, Český rozhlas, à l'occasion du 81e anniversaire du soulèvement de Prague et de la fin de la Deuxième Guerre mondiale. Y ont notamment participé le vice-président du Sénat, le directeur général de la radio et le président de la Chambre des députés, ainsi que l'ambassadeur de Slovaquie, Martin Muranský, ainsi que le maire de Prague, Bohuslav Svoboda. Quelques 173 personnes, rappelons-le, sont mortes dans la bataille de la radio à partir du 5 mai 1945, après que les employés ont décidé de diffuser uniquement en langue tchèque et non plus en allemand. On passe au sport avec d'abord du tennis et la joueuse Kateřina Siniaková, la Tchèque qui est revenue à la première place du classement mondial en double. Elle redevient numéro 1 mondial pour la première fois depuis le 26 janvier. Âgée de 29 ans, Kateřina Siniaková entame sa 181e semaine en tant que numéro 1 mondial, ce qui fait d'elle la troisième joueuse de l'histoire à mener aussi longtemps le classement WTA. Seule la Tchécoslovaque naturalisée américaine Martina Navratilova et la Sud-Africaine naturalisée américaine Liesl Huber ont fait mieux que Kateřina Siniaková. Et puis un mot de hockey sur glace également pour vous dire que c'est l'attaquant Roman Červenka qui évolue au Dynamo Pardubice qui a été élu meilleur hockeyeur de la saison 10 ans après son dernier titre. Pilier du Dynamo, il a remporté 4 récompenses lors du gala organisé ce lundi soir à Prague. Âgé de 40 ans et double champion du monde, il a largement contribué à la victoire de Pardubice en saison régulière et au titre national. Il a indiqué en fin de soirée lundi qu'il allait participer au championnat du monde qui démarre dans 10 jours en ce mois de mai en Suisse. Et puis un mot sur la météo comme d'habitude pour terminer ce bulletin avec la pluie amenée par des orages qui s'annoncent dans le ciel tchèque et pour toute la journée de mercredi le 6 mai. Plus de précisions, c'est sur notre site français.radio.cz et la suite du programme, c'est tout de suite maintenant en compagnie de Magdalena Hrozinková.
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1: Les anciens abattoirs de la ville industrielle d'Ostrava abritent depuis 2022 Plato, l'une des principales galeries d'art contemporain en Tchéquie. Installé dans plusieurs endroits de la ville auparavant, ce haut lieu de la culture vivante de la Moravie-Silésie célèbre en fait déjà ses 10 ans d'existence. Pour marquer cet anniversaire, Plato a ouvert une grande exposition intitulée « Le sol et ses amis » Puda a Přátelé. Jusqu'au 13 septembre prochain, une trentaine d'artistes de différentes nationalités investissent les lieux pour explorer le rapport de l'homme à la nature et en particulier au sol et aux espèces végétales et animales qui y vivent. Quels sont aimés le sol? L'artiste écologiste suisse Markus Meder présente à la galerie Plato son projet inédit Sounding Soil. En s'intéressant à la manière dont les arbres des Alpes résistent à la sécheresse et réagissent au changement climatique en général, il a planté un peu par hasard son micro hypersensible dans le sol pour découvrir que, contrairement à ce que l'on pourrait penser, le monde sous nos pieds est loin d'être silencieux. Grâce à ce projet, et des scientifiques étudient cet univers sonore souterrain, jusqu'ici inconnu et tout aussi intéressant que par exemple celui des océans.
3: Sounding Soil est un projet international dans la mesure où tout un chacun peut contacter cette équipe scientifique, emprunter un micro spécial et enregistrer le son du monde souterrain dans son pays respectif. À partir de ces enregistrements, on constitue une base de données sonores qui fait l'objet de recherches approfondies.
1: Explique Edith Jeřábková, l'une des deux commissaires de l'exposition organisée en collaboration avec le Centre polonais d'art contemporain Zamek Ujazdowski à Varsovie. Edith Jeřábková ajoute.
3: Par cette exposition, nous voulions attirer l'attention sur le monde souterrain, inconnu et négligé. Le sol n'est pas là seulement pour être exploité ou pour nous nourrir, c'est un lieu plein de vie. Nous devrions le connaître et le respecter, nous tourner aussi vers l'agriculture régénérative. Nous présentons beaucoup de vidéos, donc il est possible de passer pas mal de temps à la galerie ou de venir plusieurs fois. Je voudrais attirer l'attention par exemple sur l'œuvre de l'artiste tchèque Denisa Langrova. Elle a mené un dialogue fictif avec le microbiologiste australien Walter Yen qui nous sert en quelque sorte de guide dans cette exposition. Il explique très bien pourquoi il est important de prendre soin du sol qui, entre autres, refroidit notre planète. Si l'on traite bien le sol, on peut résoudre de nombreux problèmes écologiques, mais aussi politiques et sociaux, liés au changement climatique.
1: Les artistes qui nous accompagnent lors de cette découverte passionnante de l'univers souterrain sont eux aussi un peu comme les organismes qui y vivent, estime la commissaire polonaise de l'exposition, Mariana Dobkowska. Ils s'engagent dans des processus à long terme comportant des phases invisibles. Ce travail aboutit parfois à des collaborations inattendues. Tout cela se reflète dans leurs œuvres. Personnellement, j'aime beaucoup celle de l'artiste polonaise Evelina Wegiel qui se cache au fond d'une salle obscure. C'est une œuvre audiovisuelle avec une projection vidéo sur 3 écrans et le son à écouter avec un casque qui nous fait découvrir le sous-sol de l'escarpement de la Vistule à Varsovie. La photographe Yana Kononova s'intéresse aux tourbières dans la partie centrale de l'Ukraine, tandis que l'artiste et jardinière tchèque Barbora Lounova étudie la symbolique des fleurs dans des cultures différentes et notamment au sein des communautés LGBT. Dans sa vidéo, l'artiste néerlandais Joëri Guépin nous présente sa grand-mère qui a pratiqué dès la fin des années 1940 l'agriculture biodynamique, étant l'une des pionnières de ce mouvement aux Pays-Bas. D'autres artistes encore ont installé leurs œuvres dans l'immense bâtiment des anciens abattoirs d'Ostrava, dont la transformation a figuré en 2024 en tant que premier projet tchèque parmi les finalistes du prestigieux concours d'architecture contemporaine de l'Union européenne, le prix Mise van den Rohe. Marek Pokorny est le directeur de la galerie Plateau. Quand on lui demande ce qu'il aime le plus dans cette ancienne friche industrielle construite en briques rouges, sa réponse ne surprend pas vraiment.
2: Le jardin, c'est un jardin en permaculture dont nous nous occupons nous-mêmes et qui, d'une part, fait contrepoids à cet espace d'exposition plutôt classique et d'autre part, parvient en quelque sorte à s'immiscer dans ce bâtiment. Notre galerie, Plateau, a donc été fondée il y a 10 ans parce qu'Ostrava, la troisième ville du pays, n'avait pas de centre d'art contemporain digne de ce nom, comme on en trouve à Brno ou dans d'autres grandes villes du pays. Pourtant, la scène artistique locale a été très intéressante, notamment dans les années 80 et 90. Aujourd'hui, nous sommes une galerie renommée, une référence en Tchéquie, mais aussi en Europe. Et le pays avec lequel nous collaborons le plus, c'est évidemment la Pologne. Les touristes polonais viennent en nombre chez nous, mais nous avons aussi des projets communs avec le magasin Centre National d'Art Contemporain de Grenoble en France ou avec le centre Spike Island de Bristol en Grande-Bretagne.
1: Plusieurs événements vont accompagner l'exposition Le Sol et ses amis, notamment une conférence internationale organisée à la mi-mai ou encore une nuit blanche prévue pour le grand public du 20 au 21 juin prochain. La ville de Liberec, en Bohême-du-Nord, accueille à partir de ce mardi jusqu'au 10 mai le Festival international du film d'animation Anifilm. Consacré cette année au thème mythes et légendes, cette 25e édition met à l'honneur 30 films français. Inès Cuvillier nous en dit plus.
3: Le festival Anifilm ouvre donc ses portes pour 6 jours de projections, d'ateliers, de rencontres et de concerts. Au total, plus de 500 films seront présentés, dont une partie en compétition. Celle-ci se décline en plusieurs catégories, long-métrage, court-métrage, film étudiant, réalité virtuelle ou encore œuvre expérimentale et abstraite. Considéré comme l'un des rendez-vous majeurs du film d'animation en Europe, le festival met cette année à l'honneur des récits inspirés de mythes et légendes, non pas seulement de Grèce antique, mais aussi des histoires venues du Japon ou encore d'Irlande. Malvina Balvinova est l'une des responsables du programme du festival Anifilm.
4: Généralement, tous les longs métrages en compétition internationale sont excellents. Aussi, ne manquez pas la projection des aventures du prince Ahmed. C'est un film qui était fait en 1926, qui sera accompagné par la musique en direct.
3: La compétition internationale de longs métrages est divisée en 2 catégories, adultes et jeunes publics. Certaines projections, notamment en soirée, joueront davantage sur une atmosphère sombre, voire fantastique, en écho au thème de cette année, et ainsi davantage réservée à un public plus âgé. Pour marquer ce 25e anniversaire, une sélection de films primés lors de précédentes éditions sera également proposée. Le cinéma français, lui, y est particulièrement bien représenté, avec une 30aine de films sélectionnés. Parmi les œuvres les plus attendues figurent Amélie ou la métaphysique des tubes, réalisée par Maëlys Valad et Liane Chauhan, adaptation du roman Métaphysique des tubes d'Amélie Nothomb. Récompensée par le prix du public à Annecy en 2025, le festival fait partie des temps forts de cette édition.
4: Présence de films français est forte chaque année. Vraiment, beaucoup de films français sont magnifiques pour les enfants et aussi pour les adultes. Donc, chaque année, on a beaucoup de films français dans le programme. Cette année aussi, 2 films de long métrage en compétition.
3: Le festival s'inscrit alors comme une collaboration internationale entre réalisateurs et réalisatrices. Il propose également un film d'animation franco-espagnol-belge intitulé Olivia. Ce film, lui aussi basé sur un roman, met en lumière l'histoire d'une petite fille à l'avenir incertain. adapté de l'œuvre de Meït Carranza, La vie est un film. Cette projection évoquera des thématiques sociales avec humour et sensibilité. Mais Annie Film ne se limite pas aux projections. Le festival propose aussi des concerts, des ateliers, offrant une véritable immersion dans le monde de l'animation. Enfin, au-delà de la célébration du cinéma d'animation, le festival se fait aussi l'écho des grandes mutations dans le monde artistique. L'une des questions au cœur des discussions, la place de l'intelligence artificielle dans la création. On écoute Malvina Balvinova.
4: C'est un peu difficile pour tout le festival, cette question de l'intelligence artificielle, mais généralement, nous n'acceptons pas les films qui sont créés d'intelligence artificielle en compétition, mais ce n'est pas parce qu'ils sont créés d'intelligence artificielle, mais parce qu'ils ne sont pas bons. Cependant, l'intelligence artificielle, c'est un sujet très très important pour les réalisateurs et réalisatrices de films d'animation. Donc, nous organisons les discussions sur ce sujet.
3: Entre hommage aux grandes œuvres du passé et découverte de nouveaux talents, le festival Annie Film célèbre cette année un quart de siècle d'animation sous toutes ses formes.
1: Place maintenant au tchèque du bout de la langue, préparé par Anaïs Rimbaud et consacré aux mots tchèques qui viennent du hongrois.

0: Che bogaj, ne bogaj.
1: C'est le titre d'une marche militaire tchèque que nous entendons ici interprétée par le chœur d'hommes et l'orchestre radiophonique folklorique de Brno en 1986. Une marche militaire elle-même inspirée d'une chanson populaire hongroise. Inutile de demander à un tchèque le sens de ce qui pourrait faire penser à une onomatopée. C'est pour ses sonorités amusantes et entêtantes, un peu trop même, que ce refrain a été conservé tel quel. Tel quel ou presque. Les paroles hongroises originales sont en effet « Chebogar, Chebogar, Sharga Chebogar » et la ritournelle s'adresserait, en fait, à un insecte sauteur appelé « cicadelle » en français. Vous conviendrez que cela n'a pas grand-chose à voir avec le jeune homme enrôlé dans l'armée le jour de la Sainte-Catherine, comme le raconte la version tchèque. Si ici, on est loin du sens de la chanson originale, ce n'est toutefois pas le cas de tous les mots venant du hongrois et utilisés plus ou moins couramment en tchèque. Commençons par le plus classique, celui que l'on trouve au menu de tous les restaurants du pays, le
0: « goulash »,
1: mot féminin ou masculin en français, et qui vient de « goulash » en hongrois. Néanmoins, en Hongrie, ce plat a plus la forme d'une soupe que d'un ragoût comme celui que l'on sert en Tchéquie. Et qui peut être décliné à toutes les sauces, avec notamment le
0: Szegedinski goulash
1: ou goulash de Szeged, à base de viande de porc, de choucroute et de paprika. Pour la petite anecdote, ce n'est pas le plat en lui-même qui est originaire de la ville de Szeged, au sud de la Hongrie, mais le paprika de qualité qu'il contient. Autre version de goulash servie en République tchèque, celui dit de Debrecen.
0: Debrecinski goulash.
1: Qui contient des morceaux de saucisses de Debrecen, deuxième ville de Hongrie en nombre d'habitants. Autre ville hongroise dont le nom propre donc a donné naissance à un nom commun, Kocs, une petite commune du nord du pays, autrefois réputée pour la qualité des véhicules hippomobiles appelés Kocsi, qui y étaient fabriqués. Une racine hongroise que l'on retrouve non seulement dans le mot tchèque
0: Kocsár
1: et dans son équivalent français Koch, mais aussi dans l'anglais Coach, l'espagnol coche et dans d'autres langues. Mais revenons au registre gastronomique. Épice nationale hongroise, le paprika,
0: paprika
1: entre dans la composition de bien des mets tchèques, dont notamment le
0: kuřená paprice
1: ou poulet au paprika. Parfois appelé tout simplement
0: paprikáš,
1: il est souvent servi avec des coquillettes en accompagnement. Et pour la petite anecdote, on l'a vu sur la table de fête d'une famille américaine aux origines évidemment centre-européennes et pour qui ce plat s'appelait « chicken paprikash ». Autre spécialité d'Europe centrale originaire de Hongrie, le
0: « lecho »
1: est un plat mijoté à base de poivrons, d'oignons et de tomates. En Hongrie, sa recette contient systématiquement de la saucisse. Néanmoins, les Tchèques, eux, ont plutôt tendance à y ajouter un œuf qui, battu, épaissit le plat. Classique salé et gras des stands de fast-food, des marchés, festivals et lieux de baignade en plein air, le
0: langoche

0: Mais il faut vivre avec son temps, celui de la mondialisation. D'ailleurs, on nous a rapporté que sur une plage du lac Balaton, en Hongrie donc, on pouvait déguster des
1: langoches
0: au Nutella. Si cela ne vous tente pas, vous préférez peut-être une petite
1: palacinka.
0: Ce mot désignant une crêpe vient du hongrois palacinta. Et magie de l'Europe centrale et de son passé austro-hongrois, en allemand autrichien, on dit palacinke. Toutefois, ce mot nous serait arrivé du roumain et même, bien avant cela, du latin placenta. Avec tout cela, vous avez du goulash dans la tête ?
1: Máte v hlavě goulash ?
0: C'est que les langues n'ont que faire des frontières, surtout lorsque ces dernières ont beaucoup bougé au cours des siècles, comme c'est le cas en Europe centrale. Et puis rappelons que si le hongrois est la langue d'un pays aujourd'hui presque voisin de la République tchèque, c'est toutefois une langue tout sauf cousine du tchèque. Car le hongrois n'appartient pas à la famille des langues slaves, mais à celle des langues finno-ougriennes, avec des sonorités qui peuvent sembler plutôt impénétrables. Et c'est sans doute de là qu'est née l'expression tchèque
1: « Co pak jsi Maďar, že mi nerozumíš ?»«
0: Tu es hongrois ou quoi, pour ne pas me comprendre ?» Expression que l'on peut utiliser lorsque l'on se trouve face à une personne qui semble ne pas comprendre les consignes. Une personne que l'on pourrait donc qualifier de
1: « kulpas »,
0: à savoir de « balourd ». Encore un emprunt du hongrois d'ailleurs, mais avec un glissement de sens. En hongrois, « tulpas » désigne un fantassin, à savoir un soldat d'infanterie, qui combattrait donc à pied. Car la racine hongroise « tulp » veut dire « pied ». Et là, c'est par l'allemand que le mot d'origine hongroise est entré dans la langue tchèque. En allemand, « tolpač » désigne quelqu'un de lourdeau, de maladroit.

0: Ce Simplet, à l'origine simple soldat, n'est d'ailleurs pas le seul emprunt du hongrois venant du vocabulaire militaire. On a bien évidemment
1: Hussar.
0: Hussar en français, emprunt du hongrois Hussar. Un militaire appartenant à la cavalerie légère et coiffé d'un casque appelé en hongrois Csáko, qui a donné en tchèque les mots
1: Csáka
0: ou encore
1: Csáko,
0: désignant plus généralement un couvre-chef militaire en forme de cône tronqué. Une protection qui n'a toutefois pas empêché la raclée mise aux Hongrois par l'armée austro-russe en août 1849 à Világos, d'où l'expression
1: « Dostat Világos »,
0: littéralement « recevoir un Világos » en référence à la capitulation du même nom. Vous êtes toujours avec nous ou vous en êtes serre ?
1: Jste z toho jelen ?
0: Encore une expression tchèque qui vient du hongrois, mais à l'origine, rien à voir avec le cervidé. Pendant la Première Guerre mondiale, les soldats hongrois répondaient à l'appel en disant « jelen », ce qui veut dire « présent ». Mais savez-vous quel est le plus ancien
1: « Hungarismus »
0: terme linguistique signifiant « emprunt du hongrois » en tchèque? Eh bien, il s'agit de l'ethnonyme
1: « Magyar »
0: qui remonterait à l'arrivée des premiers Magyars dans le bassin des Carpates, au IXe siècle, et qui désigne donc un Magyar ou une Magyar, à savoir une personne faisant partie du groupe ethnique, culturel et linguistique de langue hongroise. Un peuple vivant aujourd'hui majoritairement sur le territoire de la Hongrie,
1: Magyarsko,
0: en tchèque, mais aussi dans les pays limitrophes de cet État européen, et qui formait jusqu'en 1918 le Royaume de Hongrie.
1: Uhersko
0: ou
1: Uhri
0: en tchèque. C'est ce dernier terme qui a donné son nom tchèque à un grand classique charcutier inspiré d'une recette hongroise, le
1: Uherski salam
0: ou plus familièrement le
1: Uherák,
0: littéralement salami hongrois. Et l'on retrouve aussi l'adjectif
1: Uherski
0: dans l'expression
1: jednou za uherský rok,
0: littéralement une fois l'an hongrois. En français, on dirait tous les 36 du mois, à savoir très rarement, voire jamais. Une expression qui, selon le dictionnaire des expressions et idiotismes tchèques, remonte aux guerres contre les Turcs, époque à laquelle les soldats étaient engagés en Hongrie pour une durée censée être déterminée, mais qui ne cessait d'être prolongée. Vous vous demandez peut-être si la langue hongroise a elle aussi emprunté des mots tchèques. Pour cela, nous vous invitons à consulter plutôt des linguistes spécialistes de la langue magyar. On peut toutefois citer une expression populaire hongroise qui vient un peu comme une réponse à celle sur la capitulation de Világos précédemment citée. Csehul vagyok, csehul állok, excusez mon accent, dont le sens littéral serait quelque chose comme « je me porte comme un tchèque », à savoir « très mal ». Une

0: l'expression « on ne peut plus ironique » puisque cela serait une référence à la bataille de la Montagne Blanche de 1620. Notre cours de tchèque vous donnera peut-être l'impression que tous les emprunts du hongrois sont entrés dans la langue tchèque soit par le ventre, soit par la guerre. Et c'est assez vrai. Toutefois, c'est que notre liste est loin d'être exhaustive. On citera aussi pêle-mêle,
1: bunda,
0: le blouson, ou encore
1: schinagel,
0: qui désigne au choix une petite embarcation à rames et à fond plat, ou une chaussure à pointe allongée. On a aussi
1: basmec,
0: que l'on pourrait traduire par bidule ou machin, bref, une chose qu'on ne sait pas vraiment comment nommer. Pour terminer, nous vous invitons à écouter quelques notes d'un
1: Chardas,
0: interprété par Lubomir Malek avec l'orchestre radiophonique folklorique de Brno. Et si vous le voulez, vous pouvez même esquisser quelques pas de danse, puisque la racine de cette musique et danse nationale hongroise, Chardas en hongrois, vient du mot Charda, qui désigne une taverne où l'on peut danser.

C'est la fin de ce programme préparé pour vous par la rédaction francophone de Radio Prague International. Il vous a été présenté par Magdalena Hrozinková, réalisation Dagmar Hlitková. L'actualité tchèque en français, ça continue sur notre site français.radio.cz et sur les réseaux sociaux où vous pouvez également retrouver tous nos articles, entretiens et reportages. On se retrouve demain. Portez-vous bien. Naslyšenou.

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1: Bonjour et merci d'écouter Radio Prague International. Cette émission nous emmène dans deux villes, à Ostrava, en Moravie-Silésie. Nous allons découvrir la galerie d'art contemporain Plateau, puis nous nous déplacerons à Liberec, en Bohême du Nord, où le Festival international du film d'animation Anifilm fête ses 25 ans avec un retour dans le passé, au cœur des mythes et légendes. Mais tout de suite, le Flash Info par Alexis Rosenzweig.
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2: Les enquêteurs de la Centrale Nationale contre le Crime Organisé ont inculpé trois nouvelles personnes dans le cadre de l'affaire du don de Bitcoin au ministère de la Justice l'an dernier. Selon eux, elles se sont rendues coupables de blanchiment d'argent et d'abus de pouvoir d'un agent public. C'est ce qu'a indiqué le procureur général. Les poursuites sont menées à leur encontre en liberté. Le parquet n'a pas fourni davantage de détails sur les personnes inculpées, mais plusieurs médias tchèques, dont Irosla, ont indiqué qu'il s'agit de l'ancien ministre de la Justice, Pavel Blažek, qui a confirmé l'information en précisant se sentir innocent. Il s'agit également de son ancien adjoint Radomir Daniel et de l'avocat Karim Titz. Dans cette affaire, Tomasz Jiříkovský est déjà inculpé pour blanchiment d'argent et pour l'exploitation du site du Darknet Nucleus Market. C'est lui, Tomasz Jiříkovský, qui avait fait un don en Bitcoin au ministère. Il est en détention provisoire depuis le mois d'août dernier. Une autre affaire, celle du nid de cigogne qui n'en termine jamais. Le tribunal municipal de Prague a condamné lundi l'eurodéputée Jana Nadiova pour fraude aux subventions et atteinte aux intérêts financiers de l'Union européenne dans cette affaire du nid de cigogne. Elle a été condamnée à une peine de 3 ans de prison avec sursis assortie d'une période probatoire de 5 ans et d'une amende de 500 000 couronnes. Le jugement n'est pas définitif. Son avocat a fait appel devant la Haute Cour de Prague dans sa plaidoirie finale. Madame Nadiova a de nouveau rejeté toute culpabilité et s'est excusée de son absence lors du prononcé du verdict. Dans cette affaire, le premier ministre et chef du mouvement ANO dont elle fait partie, Andrei Babiš, est également inculpé. C'est une décision scandaleuse et la preuve qu'un adversaire politique peut être poursuivi sur commande. Je considère cela comme une honte pour la justice tchèque, a notamment indiqué le chef du gouvernement Andrei Babiš sur les réseaux sociaux en réaction à ce jugement. Une cérémonie était organisée ce mardi midi devant le bâtiment de la radio publique ici, Český rozhlas, à l'occasion du 81e anniversaire du soulèvement de Prague et de la fin de la Deuxième Guerre mondiale. Y ont notamment participé le vice-président du Sénat, le directeur général de la radio et le président de la Chambre des députés, ainsi que l'ambassadeur de Slovaquie, Martin Muranský, ainsi que le maire de Prague, Bohuslav Svoboda. Quelques 173 personnes, rappelons-le, sont mortes dans la bataille de la radio à partir du 5 mai 1945, après que les employés ont décidé de diffuser uniquement en langue tchèque et non plus en allemand. On passe au sport avec d'abord du tennis et la joueuse Kateřina Siniaková, la Tchèque qui est revenue à la première place du classement mondial en double. Elle redevient numéro 1 mondial pour la première fois depuis le 26 janvier. Âgée de 29 ans, Kateřina Siniaková entame sa 181e semaine en tant que numéro 1 mondial, ce qui fait d'elle la troisième joueuse de l'histoire à mener aussi longtemps le classement WTA. Seule la Tchécoslovaque naturalisée américaine Martina Navratilova et la Sud-Africaine naturalisée américaine Liesl Huber ont fait mieux que Kateřina Siniaková. Et puis un mot de hockey sur glace également pour vous dire que c'est l'attaquant Roman Červenka qui évolue au Dynamo Pardubice qui a été élu meilleur hockeyeur de la saison 10 ans après son dernier titre. Pilier du Dynamo, il a remporté 4 récompenses lors du gala organisé ce lundi soir à Prague. Âgé de 40 ans et double champion du monde, il a largement contribué à la victoire de Pardubice en saison régulière et au titre national. Il a indiqué en fin de soirée lundi qu'il allait participer au championnat du monde qui démarre dans 10 jours en ce mois de mai en Suisse. Et puis un mot sur la météo comme d'habitude pour terminer ce bulletin avec la pluie amenée par des orages qui s'annoncent dans le ciel tchèque et pour toute la journée de mercredi le 6 mai. Plus de précisions, c'est sur notre site français.radio.cz et la suite du programme, c'est tout de suite maintenant en compagnie de Magdalena Hrozinková.
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1: Les anciens abattoirs de la ville industrielle d'Ostrava abritent depuis 2022 Plateau, l'une des principales galeries d'art contemporain en Tchéquie. Installé dans plusieurs endroits de la ville auparavant, ce haut lieu de la culture vivante de la Moravie-Silésie célèbre en fait déjà ses 10 ans d'existence. Pour marquer cet anniversaire, Plateau a ouvert une grande exposition intitulée « Le sol et ses amis » Puda Apchatele. Jusqu'au 13 septembre prochain, une trentaine d'artistes de différentes nationalités investissent les lieux pour explorer le rapport de l'homme à la nature et en particulier au sol et aux espèces végétales et animales qui y vivent. Quels sont aimés le sol? L'artiste écologiste suisse Markus Meder présente à la galerie Plateau son projet inédit Sounding Soil. En s'intéressant à la manière dont les arbres des Alpes résistent à la sécheresse et réagissent au changement climatique en général, il a planté un peu par hasard son micro hypersensible dans le sol pour découvrir que, contrairement à ce que l'on pourrait penser, le monde sous nos pieds est loin d'être silencieux. Grâce à ce projet, et des scientifiques étudient cet univers sonore souterrain, jusqu'ici inconnu et tout aussi intéressant que par exemple celui des océans.
3: Sounding Soil est un projet international dans la mesure où tout à chacun peut contacter cette équipe scientifique, emprunter un micro spécial et enregistrer le son du monde souterrain dans son pays respectif. À partir de ces enregistrements, on constitue une base de données sonores qui fait l'objet de recherches approfondies.
1: Explique Edith Jerzabkova, l'une des deux commissaires de l'exposition organisée en collaboration avec le Centre polonais d'art contemporain Zamek Ujazdowski à Varsovie. Edith Jerzabkova ajoute.
3: Par cette exposition, nous voulions attirer l'attention sur le monde souterrain, inconnu et négligé. Le sol n'est pas là seulement pour être exploité ou pour nous nourrir, c'est un lieu plein de vie. Nous devrions le connaître et le respecter, nous tourner aussi vers l'agriculture régénérative. Nous présentons beaucoup de vidéos, donc il est possible de passer pas mal de temps à la galerie ou de venir plusieurs fois. Je voudrais attirer l'attention par exemple sur l'œuvre de l'artiste tchèque Denisa Langrova. Elle a mené un dialogue fictif avec le microbiologiste australien Walter Yen, qui nous sert en quelque sorte de guide dans cette exposition. Il explique très bien pourquoi il est important de prendre soin du sol qui, entre autres, refroidit notre planète. Si l'on traite bien le sol, on peut résoudre de nombreux problèmes écologiques, mais aussi politiques et sociaux, liés au changement climatique.
1: Les artistes qui nous accompagnent lors de cette découverte passionnante de l'univers souterrain sont eux aussi un peu comme les organismes qui y vivent, estime la commissaire polonaise de l'exposition, Mariana Dobkowska. Ils s'engagent dans des processus à long terme comportant des phases invisibles. Ce travail aboutit parfois à des collaborations inattendues. Tout cela se reflète dans leurs œuvres. Personnellement, j'aime beaucoup celle de l'artiste polonaise Evelina Wegiel qui se cache au fond d'une salle obscure. C'est une œuvre audiovisuelle avec une projection vidéo sur 3 écrans et le son à écouter avec un casque qui nous fait découvrir le sous-sol de l'escarpement de la Vistule à Varsovie. La photographe Yana Kononova s'intéresse aux tourbières dans la partie centrale de l'Ukraine, tandis que l'artiste et jardinière tchèque Barbora Lounova étudie la symbolique des fleurs dans des cultures différentes et notamment au sein des communautés LGBT. Dans sa vidéo, l'artiste néerlandais Joëri Guépin nous présente sa grand-mère qui a pratiqué dès la fin des années 1940 l'agriculture biodynamique, étant l'une des pionnières de ce mouvement aux Pays-Bas. D'autres artistes encore ont installé leurs œuvres dans l'immense bâtiment des anciens abattoirs d'Ostrava, dont la transformation a figuré en 2024 en tant que premier projet tchèque parmi les finalistes du prestigieux concours d'architecture contemporaine de l'Union européenne, le prix Mise van den Rohe. Marek Pokorny est le directeur de la galerie Plateau. Quand on lui demande ce qu'il aime le plus dans cette ancienne friche industrielle construite en briques rouges, sa réponse ne surprend pas vraiment.
2: Le jardin, c'est un jardin en permaculture dont nous nous occupons nous-mêmes et qui, d'une part, fait contrepoids à cet espace d'exposition plutôt classique et d'autre part, parvient en quelque sorte à s'immiscer dans ce bâtiment. Notre galerie, Plateau, a donc été fondée il y a 10 ans parce qu'Ostrava, la troisième ville du pays, n'avait pas de centre d'art contemporain digne de ce nom, comme on en trouve à Brno ou dans d'autres grandes villes du pays. Pourtant, la scène artistique locale a été très intéressante, notamment dans les années 80 et 90. Aujourd'hui, nous sommes une galerie renommée, une référence en Tchéquie, mais aussi en Europe. Et le pays avec lequel nous collaborons le plus, c'est évidemment la Pologne. Les touristes polonais viennent en nombre chez nous, mais nous avons aussi des projets communs avec le magasin Centre National d'Art Contemporain de Grenoble en France ou avec le centre Spike Island de Bristol en Grande-Bretagne.
1: Plusieurs événements vont accompagner l'exposition Le Sol et ses amis, notamment une conférence internationale organisée à la mi-mai ou encore une nuit blanche prévue pour le grand public du 20 au 21 juin prochain. La ville de Liberec, en Bohême du Nord, accueille à partir de ce mardi jusqu'au 10 mai le Festival international du film d'animation Anifilm. Consacré cette année au thème mythes et légendes, cette 25e édition met à l'honneur 30 films français. Inès Cuvillier nous en dit plus.
3: Le festival Anifilm ouvre donc ses portes pour 6 jours de projections, d'ateliers, de rencontres et de concerts. Au total, plus de 500 films seront présentés, dont une partie en compétition. Celle-ci se décline en plusieurs catégories, long-métrage, court-métrage, film étudiant, réalité virtuelle ou encore œuvre expérimentale et abstraite. Considéré comme l'un des rendez-vous majeurs du film d'animation en Europe, le festival met cette année à l'honneur des récits inspirés de mythes et légendes, non pas seulement de Grèce antique, mais aussi des histoires venues du Japon ou encore d'Irlande. Malvina Balvinova est l'une des responsables du programme du festival Anifilm.
4: Généralement, tous les longs métrages en compétition internationale sont excellents. Aussi, ne manquez pas la projection des aventures du prince Ahmed. C'est un film qui était fait en 1926, qui sera accompagné par la musique en direct.
3: La compétition internationale de longs métrages est divisée en 2 catégories, adultes et jeunes publics. Certaines projections, notamment en soirée, joueront davantage sur une atmosphère sombre, voire fantastique, en écho au thème de cette année, et ainsi davantage réservée à un public plus âgé. Pour marquer ce 25e anniversaire, une sélection de films primés lors de précédentes éditions sera également proposée. Le cinéma français, lui, y est particulièrement bien représenté, avec une 30aine de films sélectionnés. Parmi les œuvres les plus attendues figurent Amélie ou la métaphysique des tubes, réalisée par Maëlys Valad et Liane Chauhan, adaptation du roman Métaphysique des tubes d'Amélie Nothomb. Récompensé par le prix du public à Annecy en 2025, le festival fait partie des temps forts de cette édition.
4: Présence de films français est forte chaque année. Vraiment, beaucoup de films français sont magnifiques pour les enfants et aussi pour les adultes. Donc, chaque année, on a beaucoup de films français dans le programme. Cette année aussi, 2 films de long métrage en compétition.
3: Le festival s'inscrit alors comme une collaboration internationale entre réalisateurs et réalisatrices. Il propose également un film d'animation franco-espagnol-belge intitulé Olivia. Ce film, lui aussi basé sur un roman, met en lumière l'histoire d'une petite fille à l'avenir incertain. adapté de l'œuvre de Meït Carranza, La vie est un film. Cette projection évoquera des thématiques sociales avec humour et sensibilité. Mais Annie Film ne se limite pas aux projections. Le festival propose aussi des concerts, des ateliers, offrant une véritable immersion dans le monde de l'animation. Enfin, au-delà de la célébration du cinéma d'animation, le festival se fait aussi l'écho des grandes mutations dans le monde artistique. L'une des questions au cœur des discussions, la place de l'intelligence artificielle dans la création. On écoute Malvina Balvinova.
4: C'est un peu difficile pour tout le festival, cette question de l'intelligence artificielle, mais généralement, nous n'acceptons pas les films qui sont créés d'intelligence artificielle en compétition, mais ce n'est pas parce qu'ils sont créés d'intelligence artificielle, mais parce qu'ils ne sont pas bons. Cependant, l'intelligence artificielle, c'est un sujet très très important pour les réalisateurs et réalisatrices de films d'animation. Donc, nous organisons les discussions sur ce sujet.
3: Entre hommage aux grandes œuvres du passé et découverte de nouveaux talents, le festival Anifilm célèbre cette année un quart de siècle d'animation sous toutes ses formes.
1: Place maintenant au tchèque du bout de la langue, préparé par Anaïs Rimbaud et consacré aux mots tchèques qui viennent du hongrois.

0: Che bogaj, ne bogaj.
1: C'est le titre d'une marche militaire tchèque que nous entendons ici interprétée par le chœur d'hommes et l'orchestre radiophonique folklorique de Brno en 1986. Une marche militaire elle-même inspirée d'une chanson populaire hongroise. Inutile de demander à un tchèque le sens de ce qui pourrait faire penser à une onomatopée. C'est pour ses sonorités amusantes et entêtantes, un peu trop même, que ce refrain a été conservé tel quel. Tel quel ou presque. Les paroles hongroises originales sont en effet « Chebogar, Chebogar, Sharga Chebogar ». Et la ritournelle s'adresserait, en fait, à un insecte sauteur appelé « cicadelle » en français. Vous conviendrez que cela n'a pas grand-chose à voir avec le jeune homme enrôlé dans l'armée le jour de la Sainte-Catherine, comme le raconte la version tchèque. Si ici, on est loin du sens de la chanson originale, ce n'est toutefois pas le cas de tous les mots venant du hongrois et utilisés plus ou moins couramment en tchèque. Commençons par le plus classique, celui que l'on trouve au menu de tous les restaurants du pays, le
0: « goulash »,
1: mot féminin ou masculin en français, et qui vient de « goulash » en hongrois. Néanmoins, en Hongrie, ce plat a plus la forme d'une soupe que d'un ragoût comme celui que l'on sert en Tchéquie. Et qui peut être décliné à toutes les sauces, avec notamment le
0: Szegedinski goulash
1: ou goulash de Szeged, à base de viande de porc, de choucroute et de paprika. Pour la petite anecdote, ce n'est pas le plat en lui-même qui est originaire de la ville de Szeged, au sud de la Hongrie, mais le paprika de qualité qu'il contient. Autre version de goulash servie en République tchèque, celui dit de Debrecen.
0: Debrecinski goulash.
1: Qui contient des morceaux de saucisse de Debrecen, deuxième ville de Hongrie en nombre d'habitants. Autre ville hongroise dont le nom propre donc a donné naissance à un nom commun, Kocs, une petite commune du nord du pays, autrefois réputée pour la qualité des véhicules hippomobiles appelés Kocsi, qui y étaient fabriqués. Une racine hongroise que l'on retrouve non seulement dans le mot tchèque
0: Kocsár
1: et dans son équivalent français Koch, mais aussi dans l'anglais Coach, l'espagnol coche et dans d'autres langues. Mais revenons au registre gastronomique. Épice nationale hongroise, le paprika,
0: paprika
1: entre dans la composition de bien des mets tchèques, dont notamment le
0: kužena paprice
1: ou poulet au paprika. Parfois appelé tout simplement
0: paprikáš,
1: il est souvent servi avec des coquillettes en accompagnement. Et pour la petite anecdote, on l'a vu sur la table de fête d'une famille américaine aux origines évidemment centre-européennes et pour qui ce plat s'appelait « chicken paprikash ». Autre spécialité d'Europe centrale originaire de Hongrie, le
0: « lecho »
1: est un plat mijoté à base de poivrons, d'oignons et de tomates. En Hongrie, sa recette contient systématiquement de la saucisse. Néanmoins, les Tchèques, eux, ont plutôt tendance à y ajouter un œuf qui, battu, épaissit le plat. Classique salé et gras des stands de fast-food, des marchés, festivals et lieux de baignade en plein air, le
0: langos
1: du hongrois langos n'a plus grand-chose à voir avec la racine hongroise lang, la flamme, qui lui a donné son nom. Aujourd'hui, en effet, cette galette de pâte levée n'est plus cuite au feu de bois, mais généreusement frite. En Hongrie, elle est traditionnellement servie avec de la crème aigre, du fromage râpé et du jus d'ail. En Tchéquie, elle est plus souvent garnie de ketchup. Un stand de cuisine de rue tchèque dont la carte était aussi en anglais, on a vu
0: langos
1: traduit par
0: česká pizza.
1: Il fallait oser. Mais il faut vivre avec son temps, celui de la mondialisation. D'ailleurs, on nous a rapporté que sur une plage du lac Balaton, en Hongrie donc, on pouvait déguster des
0: langos
1: au Nutella. Si cela ne vous tente pas, vous préférez peut-être une petite
0: palacinka.
1: Ce mot désignant une crêpe vient du hongrois palacinta. Et magie de l'Europe centrale et de son passé austro-hongrois, en allemand autrichien, on dit palacinke. Toutefois, ce mot nous serait arrivé du roumain et même, bien avant cela, du latin placenta. Avec tout cela, vous avez du goulash dans la tête?
0: Máte v hlavě goulash?
1: C'est que les langues n'ont que faire des frontières, surtout lorsque ces dernières ont beaucoup bougé au cours des siècles, comme c'est le cas en Europe centrale. Et puis rappelons que si le hongrois est la langue d'un pays aujourd'hui presque voisin de la République tchèque, c'est toutefois une langue tout sauf cousine du tchèque. Car le hongrois n'appartient pas à la famille des langues slaves, mais à celle des langues finno-ougriennes. Avec des sonorités

0: simple soldat, n'est d'ailleurs pas le seul emprunt du hongrois venant du vocabulaire militaire. On a bien évidemment
1: hussar.
0: Hussard en français, emprunt du hongrois hussar. Un militaire appartenant à la cavalerie légère et coiffé d'un casque appelé en hongrois tchako, qui a donné en tchèque les mots
1: tchaka
0: ou encore
1: tchako,
0: désignant plus généralement un couvre-chef militaire en forme de cône tronqué. Une protection qui n'a toutefois pas empêché la raclée mise aux Hongrois par l'armée austro-russe en août 1849 à Világos. D'où l'expression
1: « Dostat Világos »,
0: littéralement « recevoir un Világos » en référence à la capitulation du même nom. Vous êtes toujours avec nous ou vous en êtes serre ?
1: Jste z toho jelen.
0: Encore une expression tchèque qui vient du hongrois, mais à l'origine, rien à voir avec le cervidé. Pendant la Première Guerre mondiale, les soldats hongrois répondaient à l'appel en disant « jelen », ce qui veut dire « présent ». Mais savez-vous quel est le plus ancien
1: « hungarismus »
0: terme linguistique signifiant « emprunt du hongrois » en tchèque? Eh bien, il s'agit de l'ethnonyme
1: « magyar »
0: qui remonterait à l'arrivée des premiers magyars dans le bassin des Carpates, au IXe siècle, et qui désigne donc un magyar ou une magyar, à savoir une personne faisant partie du groupe ethnique, culturel et linguistique de langue hongroise. Un peuple vivant aujourd'hui majoritairement sur le territoire de la Hongrie,
1: Magyarsko,
0: en tchèque, mais aussi dans les pays limitrophes de cet État européen, et qui formait jusqu'en 1918 le Royaume de Hongrie.
1: Uhersko
0: ou
1: Uhry
0: en tchèque. C'est ce dernier terme qui a donné son nom tchèque à un grand classique charcutier inspiré d'une recette hongroise, le
1: Uherski salam
0: ou plus familièrement le
1: Uherak,
0: littéralement salami hongrois. Et l'on retrouve aussi l'adjectif
1: Uherski
0: dans l'expression
1: jednou za Uherski rok,
0: littéralement une fois l'an hongrois. En français, on dirait tous les 36 du mois, à savoir très rarement, voire jamais. Une expression qui, selon le dictionnaire des expressions idiotisme tchèque, remonte aux guerres contre les Turcs, époque à laquelle les soldats étaient engagés en Hongrie pour une durée censée être déterminée, mais qui ne cessait d'être prolongée. Vous vous demandez peut-être si la langue hongroise a elle aussi emprunté des mots aux tchèques. Pour cela, nous vous invitons à consulter plutôt des linguistes spécialistes de la langue magyare. On peut toutefois citer une expression populaire hongroise qui vient un peu comme une réponse à celle sur la capitulation de Világos précédemment citée. Csehul vagyok, csehul állok, excusez mon accent, dont le sens littéral serait quelque chose comme « je me porte comme un tchèque », à savoir « très mal ». Une expression on ne peut plus ironique, puisque cela serait une référence à la bataille de la Montagne Blanche de 1620. Notre cours de tchèque vous donnera peut-être l'impression que tous les emprunts du hongrois sont entrés dans la langue tchèque, soit par le ventre, soit par la guerre. Et c'est assez vrai. Toutefois, c'est que notre liste est loin d'être exhaustive. On citera aussi pêle-mêle,
1: bunda,
0: le blouson, ou encore
1: schinagel,
0: qui désigne au choix une petite embarcation à rames et à fond plat, ou une chaussure à pointe allongée. On a aussi
1: bazmek,
0: que l'on pourrait traduire par bidule ou machin, bref, une chose qu'on ne sait pas vraiment comment nommer. Pour terminer, nous vous invitons à écouter quelques notes d'un
1: Csárdás,
0: interprété par Lubomir Málek avec l'orchestre radiophonique folklorique de Brno. Et si vous le voulez, vous pouvez même esquisser quelques pas de danse, puisque la racine de cette musique et danse nationale hongroise, Csárdás en hongrois, vient du mot Csárda, qui désigne une taverne où l'on peut danser.

C'est la fin de ce programme préparé pour vous par la rédaction francophone de Radio Prague International. Il vous a été présenté par Magdalena Hrozinková, réalisation Dagmar Hlitková. L'actualité tchèque en français, ça continue sur notre site français.radio.cz et sur les réseaux sociaux où vous pouvez également retrouver tous nos articles, entretiens et reportages. On se retrouve demain. Portez-vous bien. Naslyšenou.

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1: Bonjour et merci d'écouter Radio Prague International. Cette émission nous emmène dans deux villes, à Ostrava, en Moravie-Silésie. Nous allons découvrir la galerie d'art contemporain Plateau, puis nous nous déplacerons à Liberec, en Bohême du Nord, où le Festival international du film d'animation Anifilm fête ses 25 ans avec un retour dans le passé, au cœur des mythes et légendes. Mais tout de suite, le Flash Info par Alexis Rosenzweig.
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2: Les enquêteurs de la Centrale Nationale contre le Crime Organisé ont inculpé trois nouvelles personnes dans le cadre de l'affaire du don de Bitcoin au ministère de la Justice l'an dernier. Selon eux, elles se sont rendues coupables de blanchiment d'argent et d'abus de pouvoir d'un agent public. C'est ce qu'a indiqué le procureur général. Les poursuites sont menées à leur encontre en liberté. Le parquet n'a pas fourni davantage de détails sur les personnes inculpées, mais plusieurs médias tchèques, dont Iroslas, ont indiqué qu'il s'agit de l'ancien ministre de la Justice, Pavel Blažek, qui a confirmé l'information en précisant se sentir innocent. Il s'agit également de son ancien adjoint Radomir Daniel et de l'avocat Karim Titz. Dans cette affaire, Tomáš Jiříkovský est déjà inculpé pour blanchiment d'argent et pour l'exploitation du site du Darknet Nucleus Market. C'est lui, Tomáš Jiříkovský, qui avait fait un don en Bitcoin au ministère. Il est en détention provisoire depuis le mois d'août dernier. Une autre affaire, celle du nid de cigogne qui n'en termine jamais. Le tribunal municipal de Prague a condamné lundi l'eurodéputé Jana Nadiova pour fraude aux subventions et atteinte aux intérêts financiers de l'Union européenne dans cette affaire du nid de cigogne. Elle a été condamnée à une peine de 3 ans de prison avec sursis assortie d'une période probatoire de 5 ans et d'une amende de 500 000 couronnes. Le jugement n'est pas définitif. Son avocat a fait appel devant la Haute Cour de Prague dans sa plaidoirie finale. Madame Nadiova a de nouveau rejeté toute culpabilité et s'est excusée de son absence lors du prononcé du verdict. Dans cette affaire, le premier ministre et chef du mouvement ANO dont elle fait partie, Andrei Babiš, est également inculpé. C'est une décision scandaleuse et la preuve qu'un adversaire politique peut être poursuivi sur commande. Je considère cela comme une honte pour la justice tchèque, a notamment indiqué le chef du gouvernement Andrei Babiš sur les réseaux sociaux en réaction à ce jugement. Une cérémonie était organisée ce mardi midi devant le bâtiment de la radio publique ici, Český rozhlas, à l'occasion du 81e anniversaire du soulèvement de Prague et de la fin de la Deuxième Guerre mondiale. Y ont notamment participé le vice-président du Sénat, le directeur général de la radio et le président de la Chambre des députés, ainsi que l'ambassadeur de Slovaquie, Martin Muranský, ainsi que le maire de Prague, Bohuslav Svoboda. Quelques 173 personnes, rappelons-le, sont mortes dans la bataille de la radio à partir du 5 mai 1945, après que les employés ont décidé de diffuser uniquement en langue tchèque et non plus en allemand. On passe au sport avec d'abord du tennis et la joueuse Kateřina Siniaková, la Tchèque qui est revenue à la première place du classement mondial en double. Elle redevient numéro 1 mondial pour la première fois depuis le 26 janvier. Âgée de 29 ans, Kateřina Siniaková entame sa 181e semaine en tant que numéro 1 mondial, ce qui fait d'elle la troisième joueuse de l'histoire à mener aussi longtemps le classement WTA. Seule la Tchécoslovaque naturalisée américaine Martina Navratilova et la Sud-Africaine naturalisée américaine Liesl Huber ont fait mieux que Kateřina Siniaková. Et puis un mot de hockey sur glace également pour vous dire que c'est l'attaquant Roman Červenka qui évolue au Dynamo Pardubice qui a été élu meilleur hockeyeur de la saison 10 ans après son dernier titre. Pilier du Dynamo, il a remporté 4 récompenses lors du gala organisé ce lundi soir à Prague. Âgé de 40 ans et double champion du monde, il a largement contribué à la victoire de Pardubice en saison régulière et au titre national. Il a indiqué en fin de soirée lundi qu'il allait participer au championnat du monde qui démarre dans 10 jours en ce mois de mai en Suisse. Et puis un mot sur la météo comme d'habitude pour terminer ce bulletin avec la pluie amenée par des orages qui s'annoncent dans le ciel tchèque et pour toute la journée de mercredi le 6 mai. Plus de précisions, c'est sur notre site français.radio.cz et la suite du programme, c'est tout de suite maintenant en compagnie de Magdalena Hrozinková.
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1: Les anciens abattoirs de la ville industrielle d'Ostrava abritent depuis 2022 Plateau, l'une des principales galeries d'art contemporain en Tchéquie. Installé dans plusieurs endroits de la ville auparavant, ce haut lieu de la culture vivante de la Moravie-Silésie célèbre en fait déjà ses 10 ans d'existence. Pour marquer cet anniversaire, Plateau a ouvert une grande exposition intitulée « Le sol et ses amis » Puda a Přátelé. Jusqu'au 13 septembre prochain, une trentaine d'artistes de différentes nationalités investissent les lieux pour explorer le rapport de l'homme à la nature et en particulier au sol et aux espèces végétales et animales qui y vivent. Quel son émet le sol? L'artiste écologiste suisse Markus Meder présente à la galerie Plateau son projet inédit Sounding Soil. En s'intéressant à la manière dont les arbres des Alpes résistent à la sécheresse et réagissent au changement climatique en général, il a planté un peu par hasard son micro hypersensible dans le sol pour découvrir que, contrairement à ce que l'on pourrait penser, le monde sous nos pieds est loin d'être silencieux. Grâce à ce projet, et des scientifiques étudient cet univers sonore souterrain, jusqu'ici inconnu et tout aussi intéressant que par exemple celui des océans. Sounding Soil est un projet international dans la mesure où tout à chacun peut contacter cette équipe scientifique, emprunter un micro spécial et enregistrer le son du monde souterrain dans son pays respectif. À partir de ces enregistrements, on constitue une base de données sonore qui fait l'objet de recherches approfondies. Explique Edith Jeřábková, l'une des deux commissaires de l'exposition organisée en collaboration avec le Centre polonais d'art contemporain Zamek Ujazdowski à Varsovie. Edith Jeřábková ajoute.
3: Par cette exposition, nous voulions attirer l'attention sur le monde souterrain, inconnu et négligé. Le sol n'est pas là seulement pour être exploité ou pour nous nourrir, c'est un lieu plein de vie. Nous devrions le connaître et le respecter, nous tourner aussi vers l'agriculture régénérative. Nous présentons beaucoup de vidéos, donc il est possible de passer pas mal de temps à la galerie ou de venir plusieurs fois. Je voudrais attirer l'attention par exemple sur l'œuvre de l'artiste tchèque Denisa Langrova. Elle a mené un dialogue fictif avec le microbiologiste australien Walter Yen, qui nous sert en quelque sorte de guide dans cette exposition. Il explique très bien pourquoi il est important de prendre soin du sol qui, entre autres, refroidit notre planète. Si l'on traite bien le sol, on peut résoudre de nombreux problèmes écologiques, mais aussi politiques et sociaux, lié au changement climatique.
1: Les artistes qui nous accompagnent lors de cette découverte passionnante de l'univers souterrain sont eux aussi un peu comme les organismes qui y vivent, estime la commissaire polonaise de l'exposition, Mariana Dobkowska. Ils s'engagent dans des processus à long terme comportant des phases invisibles. Ce travail aboutit parfois à des collaborations inattendues. Tout cela se reflète dans leurs œuvres. Personnellement, j'aime beaucoup celle de l'artiste polonaise Evelina Wegiel qui se cache au fond d'une salle obscure. C'est une œuvre audiovisuelle avec une projection vidéo sur 3 écrans et le son à écouter avec un casque qui nous fait découvrir le sous-sol de l'escarpement de la Vistule à Varsovie. La photographe Yana Kononova s'intéresse aux tourbières dans la partie centrale de l'Ukraine, tandis que l'artiste et jardinière tchèque Barbora Lounova étudie la symbolique des fleurs dans des cultures différentes et notamment au sein des communautés LGBT. Dans sa vidéo, l'artiste néerlandais Joëri Guépin nous présente sa grand-mère qui a pratiqué dès la fin des années 1940 l'agriculture biodynamique, étant l'une des pionnières de ce mouvement aux Pays-Bas. D'autres artistes encore ont installé leurs œuvres dans l'immense bâtiment des anciens abattoirs d'Ostrava, dont la transformation a figuré en 2024 en tant que premier projet tchèque parmi les finalistes du prestigieux concours d'architecture contemporaine de l'Union européenne, le prix Mise van den Rohe. Marek Pokorny est le directeur de la galerie Plateau. Quand on lui demande ce qu'il aime le plus dans cette ancienne friche industrielle construite en briques rouges, sa réponse ne surprend pas vraiment.
2: Le jardin, c'est un jardin en permaculture dont nous nous occupons nous-mêmes et qui, d'une part, fait contrepoids à cet espace d'exposition plutôt classique et d'autre part, parvient en quelque sorte à s'immiscer dans ce bâtiment. Notre galerie Plateau a donc été fondée il y a 10 ans parce qu'Ostrava, la troisième ville du pays, n'avait pas de centre d'art contemporain digne de ce nom, comme on en trouve à Brno ou dans d'autres grandes villes du pays. Pourtant, la scène artistique locale a été très intéressante, notamment dans les années 80 et 90. Aujourd'hui, nous sommes une galerie renommée, une référence en Tchéquie, mais aussi en Europe. Et le pays avec lequel nous collaborons le plus, c'est évidemment la Pologne. Les touristes polonais viennent en nombre chez nous, mais nous avons aussi des projets communs avec le magasin Centre National d'Art Contemporain de Grenoble en France ou avec le centre Spike Island de Bristol en Grande-Bretagne.
1: Plusieurs événements vont accompagner l'exposition Le Sol et ses amis, notamment une conférence internationale organisée à la mi-mai ou encore une nuit blanche prévue pour le grand public du 20 au 21 juin prochain. La ville de Liberec, en Bois-du-Nord, accueille à partir de ce mardi jusqu'au 10 mai le Festival international du film d'animation Anifilm. Consacré cette année au thème mythe et légende, cette 25e édition met à l'honneur 30 films français. Inès Cuvillier nous en dit plus.
3: Le festival Anifilm ouvre donc ses portes pour 6 jours de projections, d'ateliers, de rencontres et de concerts. Au total, plus de 500 films seront présentés, dont une partie en compétition. Celle-ci se décline en plusieurs catégories, long-métrage, court-métrage, film étudiant, réalité virtuelle ou encore œuvre expérimentale et abstraite. Considéré comme l'un des rendez-vous majeurs du film d'animation en Europe, le festival met cette année à l'honneur des récits inspirés de mythes et légendes, non pas seulement de Grèce antique, mais aussi des histoires venues du Japon ou encore d'Irlande. Malvina Balvinova est l'une des responsables du programme du festival Anifilm.
4: Généralement, tous les longs métrages en compétition internationale sont excellents. Aussi, ne manquez pas la projection des aventures du prince Ahmed. C'est un film qui était fait en 1926, qui sera accompagné par la musique en direct.
3: La compétition internationale de longs métrages est divisée en 2 catégories, adultes et jeunes publics. Certaines projections, notamment en soirée, joueront davantage sur une atmosphère sombre, voire fantastique, en écho au thème de cette année, et ainsi davantage réservée à un public plus âgé. Pour marquer ce 25e anniversaire, une sélection de films primés lors de précédentes éditions sera également proposée. Le cinéma français, lui, y est particulièrement bien représenté, avec une 30aine de films sélectionnés. Parmi les œuvres les plus attendues figurent Amélie ou la métaphysique des tubes, réalisée par Maëlys Valad et Liane Chauhan, adaptation du roman Métaphysique des tubes d'Amélie Nothomb. Récompensé par le prix du public à Annecy en 2025, le festival fait partie des temps forts de cette édition.
4: La présence de films français est forte chaque année. Vraiment, beaucoup, beaucoup de films français sont magnifiques pour les enfants et aussi pour les adultes. Donc, chaque année, on a beaucoup de films français dans le programme. Cette année aussi, 2 films de long métrage en compétition.
3: Le festival s'inscrit alors comme une collaboration internationale entre réalisateurs et réalisatrices. Il propose également un film d'animation franco-espagnol-belge intitulé Olivia. Ce film, lui aussi basé sur un roman, met en lumière l'histoire d'une petite fille à l'avenir incertain. adapté de l'œuvre de Meït Carranza, La vie est un film. Cette projection évoquera des thématiques sociales avec humour et sensibilité. Mais Anifilm ne se limite pas aux projections. Le festival propose aussi des concerts, des ateliers, offrant une véritable immersion dans le monde de l'animation. Enfin, au-delà de la célébration du cinéma d'animation, le festival se fait aussi l'écho des grandes mutations dans le monde artistique. L'une des questions au cœur des discussions, la place de l'intelligence artificielle dans la création. On écoute Malvina Balvinova.
4: C'est un peu difficile pour tout le festival, cette question de l'intelligence artificielle, mais généralement, nous n'acceptons pas les films qui sont créés d'intelligence artificielle en compétition, mais ce n'est pas parce qu'ils sont créés d'intelligence artificielle, mais parce qu'ils ne sont pas bons. Cependant, l'intelligence artificielle, c'est un sujet très très important pour les réalisateurs et réalisatrices de films d'animation, donc nous organisons les discussions sur ce sujet.
3: Entre hommages aux grandes œuvres du passé et découverte de nouveaux talents, le festival Anifilm célèbre cette année un quart de siècle d'animation sous toutes ses formes.
1: Place maintenant au tchèque du bout de la langue, préparé par Anaïs Rimbaud et consacré aux mots tchèques qui viennent du hongrois.

0: Čo bogaj, ne bogaj.
1: C'est le titre d'une marche militaire tchèque que nous entendons ici interprétée par le chœur d'hommes et l'orchestre radiophonique folklorique de Brno en 1986. Une marche militaire elle-même inspirée d'une chanson populaire hongroise. Inutile de demander à un tchèque le sens de ce qui pourrait faire penser à une onomatopée. C'est pour ses sonorités amusantes et entêtantes, un peu trop même, que ce refrain a été conservé tel quel. Tel quel ou presque. Les paroles hongroises originales sont en effet « Čebogár, čebogár, sárga čebogár ». Et la ritournelle s'adresserait, en fait, à un insecte sauteur appelé « cicadelle » en français. Vous conviendrez que cela n'a pas grand-chose à voir avec le jeune homme enrôlé dans l'armée le jour de la Sainte-Catherine, comme le raconte la version tchèque. Si ici, on est loin du sens de la chanson originale, ce n'est toutefois pas le cas de tous les mots venant du hongrois et utilisés plus ou moins couramment en tchèque. Commençons par le plus classique, celui que l'on trouve au menu de tous les restaurants du pays, le
0: « goulash »,
1: mot féminin ou masculin en français, et qui vient de « goulash » en hongrois. Néanmoins, en Hongrie, ce plat a plus la forme d'une soupe que d'un ragoût comme celui que l'on sert en Tchéquie. Et qui peut être décliné à toutes les sauces, avec notamment le
0: Szegedinski goulash
1: ou goulash de Szeged, à base de viande de porc, de choucroute et de paprika. Pour la petite anecdote, ce n'est pas le plat en lui-même qui est originaire de la ville de Szeged, au sud de la Hongrie, mais le paprika de qualité qu'il contient. Autre version de goulash servie en République tchèque, celui dit de Debrecen.
0: Debrecinski goulash.
1: Qui contient des morceaux de saucisse de Debrecen, deuxième ville de Hongrie en nombre d'habitants. Autre ville hongroise dont le nom propre donc a donné naissance à un nom commun, Kocs, une petite commune du nord du pays, autrefois réputée pour la qualité des véhicules hippomobiles appelés Kocsi, qui y étaient fabriqués. Une racine hongroise que l'on retrouve non seulement dans le mot tchèque
0: Kocsár
1: et dans son équivalent français Koch, mais aussi dans l'anglais coach, l'espagnol coche et dans d'autres langues. Mais revenons au registre gastronomique. Épice nationale hongroise, le paprika,
0: paprika
1: entre dans la composition de bien des mets tchèques, dont notamment le
0: kuře na paprice
1: ou poulet au paprika. Parfois appelé tout simplement
0: paprikáš,
1: il est souvent servi avec des coquillettes en accompagnement. Et pour la petite anecdote, on l'a vu sur la table de fête d'une famille américaine aux origines évidemment centre-européennes et pour qui ce plat s'appelait « chicken paprikash ». Autre spécialité d'Europe centrale originaire de Hongrie, le
0: « lecho »
1: est un plat mijoté à base de poivrons, d'oignons et de tomates. En Hongrie, sa recette contient systématiquement de la saucisse. Néanmoins, les Tchèques, eux, ont plutôt tendance à y ajouter un œuf qui, battu, épaissit le plat. Classique salé et gras des stands de fast-food, des marchés, festivals et lieux de baignade en plein air, le
0: « langos »
1: du hongrois « langos » n'a plus grand-chose à voir avec la racine hongroise « lang », la flamme, qui lui a donné son nom. Aujourd'hui, en effet, cette galette de pâte levée n'est plus cuite au feu de bois, mais généreusement frite. En Hongrie, elle est traditionnellement servie avec de la crème aigre, du fromage râpé et du jus d'ail. En Tchéquie, elle est plus souvent garnie de ketchup. Un stand de cuisine de rue tchèque dont la carte était aussi en anglais, on a vu
0: langos
1: traduit par
0: česká pizza.
1: Il fallait oser. Mais il faut vivre avec son temps, celui de la mondialisation. D'ailleurs, on nous a rapporté que sur une plage du lac Balaton, en Hongrie donc, on pouvait déguster des
0: langos
1: au Nutella. Si cela ne vous tente pas, vous préférez peut-être une petite
0: palacinka.
1: Ce mot désignant une crêpe vient du hongrois palacinta. Et magie de l'Europe centrale et de son passé austro-hongrois, en allemand autrichien, on dit « palatschinke ». Toutefois, ce mot nous serait arrivé du roumain et même, bien avant cela, du latin « placenta ». Avec tout cela, vous avez du goulash dans la tête ?
0: Máte v hlavě goulash.
1: C'est que les langues n'ont que faire des frontières, surtout lorsque ces dernières ont beaucoup bougé au cours des siècles, comme c'est le cas en Europe centrale. Et puis rappelons que si le hongrois est la langue d'un pays aujourd'hui presque voisin de la République tchèque, c'est toutefois une langue tout sauf cousine du tchèque. Car le hongrois n'appartient pas à la famille des langues slaves, mais à celle des langues finno-ougriennes, avec des sonorités qui peuvent sembler plutôt impénétrables. Et c'est sans doute de là qu'est née l'expression tchèque
0: « Copak se maďar, že mi nerozumíš ?»«
1: Tu es hongrois ou quoi, pour ne pas me comprendre ?» expression que l'on peut utiliser lorsque l'on se trouve face à une personne qui semble ne pas comprendre les consignes. Une personne que l'on pourrait donc qualifier de
0: « culpas »,
1: à savoir de « balourd ». Encore un emprunt du hongrois d'ailleurs, mais avec un glissement de sens. En hongrois, « tulpas » désigne un fantassin, à savoir un soldat d'infanterie, qui combattrait donc à pied. Car la racine hongroise « tulp » veut dire « pied ». Et là, c'est par l'allemand que le mot d'origine hongroise est entré dans la langue tchèque. En allemand, « tolpač » désigne quelqu'un de lourdeau, de maladroit.

0: Ce Simplet, à l'origine simple soldat, n'est d'ailleurs pas le seul emprunt du hongrois venant du vocabulaire militaire. On a bien évidemment
1: Hussar.
0: Hussard en français, emprunt du hongrois Hussar, un militaire appartenant à la cavalerie légère et coiffé d'un casque appelé en hongrois Csáko, qui a donné en tchèque les mots
1: Csáka
0: ou encore
1: Csáko,
0: désignant plus généralement un couvre-chef militaire en forme de cône tronqué. Une protection qui n'a toutefois pas empêché la raclée.

0: Mais savez-vous quel est le plus ancien?
1: Hungarismus?
0: Terme linguistique signifiant emprunt du hongrois en tchèque. Eh bien, il s'agit de l'ethnonyme
1: Magyar.
0: qui remonterait à l'arrivée des premiers Magyars dans le bassin des Carpates au IXe siècle et qui désigne donc un Magyar ou une Magyar, à savoir une personne faisant partie du groupe ethnique, culturel et linguistique de langue hongroise. Un peuple vivant aujourd'hui majoritairement sur le territoire de la Hongrie,
1: Magyarsko.
0: en Tchèque, mais aussi dans les pays limitrophes de cet État européen, et qui formait jusqu'en 1918 le Royaume de Hongrie,
1: Uhersko.
0: ou
1: Uhry.
0: en Tchèque. C'est ce dernier terme qui a donné son nom tchèque à un grand classique charcutier inspiré d'une recette hongroise, le,
1: Uherski salam.
0: ou plus familièrement, le,
1: Uherák.
0: littéralement salami hongrois. Et l'on retrouve aussi l'adjectif
1: Uherski.
0: dans l'expression
1: Jednou za uherský rok.
0: littéralement, une fois l'an hongrois. En français, on dirait tous les 36 du mois, à savoir très rarement, voire jamais. Une expression qui, selon le dictionnaire des expressions et idiotismes tchèques, remonte aux guerres contre les Turcs, époque à laquelle les soldats étaient engagés en Hongrie pour une durée censée être déterminée, mais qui ne cessait d'être prolongée. Vous vous demandez peut-être si la langue hongroise a elle aussi emprunté des mots tchèques. Pour cela, nous vous invitons à consulter plutôt des linguistes spécialistes de la langue magyare. On peut toutefois citer une expression populaire hongroise qui vient un peu comme une réponse à celle sur la capitulation de Villargorsch précédemment citée. Csehul vagyok, csehul állok, excusez mon accent, dont le sens littéral serait quelque chose comme « je me porte comme un tchèque », à savoir « très mal ». Une expression on ne peut plus ironique, puisque cela serait une référence à la bataille de la Montagne Blanche de 1620. Notre cours de tchèque vous donnera peut-être l'impression que tous les emprunts du hongrois sont entrés dans la langue tchèque, soit par le ventre, soit par la guerre. Et c'est assez vrai. Toutefois, c'est que notre liste est loin d'être exhaustive. On citera aussi pêle-mêle,
1: Bunda,
0: le blouson, ou encore
1: Schnagel,
0: qui désigne au choix une petite embarcation à rames et à fond plat ou une chaussure à pointe allongée. On a aussi
1: Bazmek,
0: que l'on pourrait traduire par bidule ou machin, bref, une chose qu'on ne sait pas vraiment comment nommer. Pour terminer, nous vous invitons à écouter quelques notes d'un
1: Chardash.
0: interprété par Lubomir Malek avec l'orchestre radiophonique folklorique de Brno. Et si vous le voulez, vous pouvez même esquisser quelques pas de danse, puisque la racine de cette musique et danse nationale hongroise, csárdás en hongrois, vient du mot csárda, qui désigne une taverne où l'on peut danser.

C'est la fin de ce programme préparé pour vous par la rédaction francophone de Radio Prague International. Il vous a été présenté par Magdalena Hrozinková, réalisation Dagmar Hlitková. L'actualité tchèque en français, ça continue sur notre site français.radio.cz et sur les réseaux sociaux où vous pouvez également retrouver tous nos articles, entretiens et reportages. On se retrouve demain. Portez-vous bien. Naslyšenou.

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1: Bonjour et merci d'écouter Radio Prague International. Cette émission nous emmène dans deux villes, à Ostrava, en Moravie-Silésie. Nous allons découvrir la galerie d'art contemporain Plateau, puis nous nous déplacerons à Liberec, en Bohême du Nord, où le Festival international du film d'animation Anifilm fête ses 25 ans avec un retour dans le passé, au cœur des mythes et légendes. Mais tout de suite, le Flash Info par Alexis Rosenzweig.
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2: Les enquêteurs de la Centrale Nationale contre le Crime Organisé ont inculpé trois nouvelles personnes dans le cadre de l'affaire du don de Bitcoin au ministère de la Justice l'an dernier. Selon eux, elles se sont rendues coupables de blanchiment d'argent et d'abus de pouvoir d'un agent public. C'est ce qu'a indiqué le procureur général. Les poursuites sont menées à leur encontre en liberté. Le parquet n'a pas fourni davantage de détails sur les personnes inculpées, mais plusieurs médias tchèques, dont Irosla, ont indiqué qu'il s'agit de l'ancien ministre de la Justice, Pavel Blažek, qui a confirmé l'information en précisant se sentir innocent. Il s'agit également de son ancien adjoint Radomir Daniel et de l'avocat Karim Titz. Dans cette affaire, Tomasz Jiříkovský est déjà inculpé pour blanchiment d'argent et pour l'exploitation du site du Darknet Nucleus Market. C'est lui, Tomasz Jiříkovský, qui avait fait un don en Bitcoin au ministère. Il est en détention provisoire depuis le mois d'août dernier. Une autre affaire, celle du nid de cigogne qui n'en termine jamais. Le tribunal municipal de Prague a condamné lundi l'eurodéputée Jana Nadiova pour fraude aux subventions et atteinte aux intérêts financiers de l'Union européenne dans cette affaire du nid de cigogne. Elle a été condamnée à une peine de 3 ans de prison avec sursis assorti d'une période probatoire de 5 ans et d'une amende de 500 000 couronnes. Le jugement n'est pas définitif. Son avocat a fait appel devant la Haute Cour de Prague dans sa plaidoirie finale. Madame Nadiova a de nouveau rejeté toute culpabilité et s'est excusée de son absence lors du prononcé du verdict. Dans cette affaire, le premier ministre et chef du mouvement ANO dont elle fait partie, Andrei Babiš, est également inculpé. C'est une décision scandaleuse et la preuve qu'un adversaire politique peut être poursuivi sur commande. Je considère cela comme une honte pour la justice tchèque, a notamment indiqué le chef du gouvernement Andrei Babiš sur les réseaux sociaux en réaction à ce jugement. Une cérémonie était organisée ce mardi midi devant le bâtiment de la radio publique ici, Český rozhlas, à l'occasion du 81e anniversaire du soulèvement de Prague et de la fin de la Deuxième Guerre mondiale. Y ont notamment participé le vice-président du Sénat, le directeur général de la radio et le président de la Chambre des députés, ainsi que l'ambassadeur de Slovaquie, Martin Muranský, ainsi que le maire de Prague, Bohuslav Svoboda. Quelques 173 personnes, rappelons-le, sont mortes dans la bataille de la radio à partir du 5 mai 1945, après que les employés ont décidé de diffuser uniquement en langue tchèque et non plus en allemand. On passe au sport avec d'abord du tennis et la joueuse Kateřina Siniaková, la Tchèque qui est revenue à la première place du classement mondial en double. Elle redevient numéro 1 mondial pour la première fois depuis le 26 janvier. Âgée de 29 ans, Kateřina Siniaková entame sa 181e semaine en tant que numéro 1 mondial, ce qui fait d'elle la troisième joueuse de l'histoire à mener aussi longtemps le classement WTA. Seule la Tchécoslovaque naturalisée américaine Martina Navratilova et la Sud-Africaine naturalisée américaine Liesl Huber ont fait mieux que Kateřina Siniaková. Et puis un mot de hockey sur glace également pour vous dire que c'est l'attaquant Roman Červenka qui évolue au Dynamo Pardubice qui a été élu meilleur hockeyeur de la saison 10 ans après son dernier titre. Pilier du Dynamo, il a remporté 4 récompenses lors du gala organisé ce lundi soir à Prague. Âgé de 40 ans et double champion du monde, il a largement contribué à la victoire de Pardubice en saison régulière et au titre national. Il a indiqué en fin de soirée lundi qu'il allait participer au championnat du monde qui démarre dans 10 jours en ce mois de mai en Suisse. Et puis un mot sur la météo comme d'habitude pour terminer ce bulletin avec la pluie amenée par des orages qui s'annoncent dans le ciel tchèque et pour toute la journée de mercredi le 6 mai. Plus de précisions, c'est sur notre site français.radio.cz et la suite du programme, c'est tout de suite maintenant en compagnie de Magdalena Hrozinková.
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1: Les anciens abattoirs de la ville industrielle d'Ostrava abritent depuis 2022 Plato, l'une des principales galeries d'art contemporain en Tchéquie. Installé dans plusieurs endroits de la ville auparavant, ce haut lieu de la culture vivante de la Moravie-Silésie célèbre en fait déjà ses 10 ans d'existence. Pour marquer cet anniversaire, Plato a ouvert une grande exposition intitulée « Le sol et ses amis » Puda Apchatele. Jusqu'au 13 septembre prochain, une trentaine d'artistes de différentes nationalités investissent les lieux pour explorer le rapport de l'homme à la nature et en particulier au sol et aux espèces végétales et animales qui y vivent. Quels sont aimés le sol? L'artiste écologiste suisse Markus Meder présente à la galerie Plato son projet inédit Sounding Soil. En s'intéressant à la manière dont les arbres des Alpes résistent à la sécheresse et réagissent au changement climatique en général, il a planté un peu par hasard son micro hypersensible dans le sol pour découvrir que, contrairement à ce que l'on pourrait penser, le monde sous nos pieds est loin d'être silencieux. Grâce à ce projet, et des scientifiques étudient cet univers sonore souterrain, jusqu'ici inconnu et tout aussi intéressant que par exemple celui des océans.
3: Sounding Soil est un projet international dans la mesure où tout un chacun peut contacter cette équipe scientifique, emprunter un micro spécial et enregistrer le son du monde souterrain dans son pays respectif. À partir de ces enregistrements, on constitue une base de données sonores qui fait l'objet de recherches approfondies.
1: Explique Edith Jerzabkova, l'une des deux commissaires de l'exposition organisée en collaboration avec le Centre polonais d'art contemporain Zamek Ujazdowski à Varsovie. Edith Jerzabkova ajoute.
3: Par cette exposition, nous voulions attirer l'attention sur le monde souterrain, inconnu et négligé. Le sol n'est pas là seulement pour être exploité ou pour nous nourrir, c'est un lieu plein de vie. Nous devrions le connaître et le respecter, nous tourner aussi vers l'agriculture régénérative. Nous présentons beaucoup de vidéos, donc il est possible de passer pas mal de temps à la galerie ou de venir plusieurs fois. Je voudrais attirer l'attention par exemple sur l'œuvre de l'artiste tchèque Denisa Langrova. Elle a mené un dialogue fictif avec le microbiologiste australien Walter Yen qui nous sert en quelque sorte de guide dans cette exposition. Il explique très bien pourquoi il est important de prendre soin du sol qui, entre autres, refroidit notre planète. Si l'on traite bien le sol, on peut résoudre de nombreux problèmes écologiques, mais aussi politiques et sociaux liés au changement climatique.
1: Les artistes qui nous accompagnent lors de cette découverte passionnante de l'univers souterrain sont eux aussi un peu comme les organismes qui y vivent, estime la commissaire polonaise de l'exposition, Mariana Dobkowska. Ils s'engagent dans des processus à long terme comportant des phases invisibles. Ce travail aboutit parfois à des collaborations inattendues. Tout cela se reflète dans leurs œuvres. Personnellement, j'aime beaucoup celle de l'artiste polonaise Evelina Wegiel qui se cache au fond d'une salle obscure. C'est une œuvre audiovisuelle avec une projection vidéo sur 3 écrans et le son à écouter avec un casque qui nous fait découvrir le sous-sol de l'escarpement de la Vistule à Varsovie. La photographe Yana Kononova s'intéresse aux tourbières dans la partie centrale de l'Ukraine, tandis que l'artiste et jardinière tchèque Barbora Lounova étudie la symbolique des fleurs dans des cultures différentes et notamment au sein des communautés LGBT. Dans sa vidéo, l'artiste néerlandais Joëri Guépin nous présente sa grand-mère qui a pratiqué dès la fin des années 1940 l'agriculture biodynamique, étant l'une des pionnières de ce mouvement aux Pays-Bas. D'autres artistes encore ont installé leurs œuvres dans l'immense bâtiment des anciens abattoirs d'Ostrava, dont la transformation a figuré en 2024 en tant que premier projet tchèque parmi les finalistes du prestigieux concours d'architecture contemporaine de l'Union européenne, le prix Mies van den Rohe. Marek Pokorny est le directeur de la galerie Plateau. Quand on lui demande ce qu'il aime le plus dans cette ancienne friche industrielle construite en briques rouges, sa réponse ne surprend pas vraiment.
2: Le jardin, c'est un jardin en permaculture dont nous nous occupons nous-mêmes et qui, d'une part, fait contrepoids à cet espace d'exposition plutôt classique et d'autre part, parvient en quelque sorte à s'immiscer dans ce bâtiment. Notre galerie Plateau a donc été fondée il y a 10 ans parce qu'Ostrava, la troisième ville du pays, n'avait pas de centre d'art contemporain digne de ce nom, comme on en trouve à Brno ou dans d'autres grandes villes du pays. Pourtant, la scène artistique locale a été très intéressante, notamment dans les années 80 et 90. Aujourd'hui, nous sommes une galerie renommée, une référence en Tchéquie, mais aussi en Europe. Et le pays avec lequel nous collaborons le plus, c'est évidemment la Pologne. Les touristes polonais viennent en nombre chez nous, mais nous avons aussi des projets communs avec le magasin Centre National d'Art Contemporain de Grenoble en France ou avec le centre Spike Island de Bristol en Grande-Bretagne.
1: Plusieurs événements vont accompagner l'exposition Le Sol et ses amis, notamment une conférence internationale organisée à la mi-mai ou encore une nuit blanche prévue pour le grand public du 20 au 21 juin prochain. La ville de Liberec, en Bohême-du-Nord, accueille à partir de ce mardi jusqu'au 10 mai le Festival international du film d'animation Anifilm. Consacré cette année au thème mythes et légendes, cette 25e édition met à l'honneur 30 films français. Inès Cuvillier nous en dit plus.
3: Le festival Anifilm ouvre donc ses portes pour 6 jours de projections, d'ateliers, de rencontres et de concerts. Au total, plus de 500 films seront présentés, dont une partie en compétition. Celle-ci se décline en plusieurs catégories, long-métrage, court-métrage, film étudiant, réalité virtuelle ou encore œuvre expérimentale et abstraite. Considéré comme l'un des rendez-vous majeurs du film d'animation en Europe, le festival met cette année à l'honneur des récits inspirés de mythes et légendes, non pas seulement de Grèce antique, mais aussi des histoires venues du Japon ou encore d'Irlande. Malvina Balvinova est l'une des responsables du programme du festival Anifilm.
4: Généralement, tous les longs métrages en compétition internationale sont excellents. Aussi, ne manquez pas la projection des aventures du prince Ahmed. C'est un film qui était fait en 1926, qui sera accompagné par la musique en direct.
3: La compétition internationale de longs métrages est divisée en 2 catégories, adultes et jeunes publics. Certaines projections, notamment en soirée, joueront davantage sur une atmosphère sombre, voire fantastique, en écho au thème de cette année, et ainsi davantage réservée à un public plus âgé. Pour marquer ce 25e anniversaire, une sélection de films primés lors de précédentes éditions sera également proposée. Le cinéma français, lui, y est particulièrement bien représenté, avec une 30aine de films sélectionnés. Parmi les œuvres les plus attendues figurent Amélie ou la métaphysique des tubes, réalisée par Maëlys Valad et Liane Chauhan, adaptation du roman Métaphysique des tubes d'Amélie Nothomb. Récompensé par le prix du public à Annecy en 2025, le festival fait partie des temps forts de cette édition.
4: De films français est forte chaque année. Vraiment, beaucoup de films français sont magnifiques pour les enfants et aussi pour les adultes. Donc, chaque année, on a beaucoup de films français dans le programme. Cette année aussi, 2 films de long métrage en compétition.
3: Le festival s'inscrit alors comme une collaboration internationale entre réalisateurs et réalisatrices. Il propose également un film d'animation franco-espagnol-belge intitulé Olivia. Ce film, lui aussi basé sur un roman, met en lumière l'histoire d'une petite fille à l'avenir incertain. adapté de l'œuvre de Meït Carranza, La vie est un film. Cette projection évoquera des thématiques sociales avec humour et sensibilité. Mais Anifilm ne se limite pas aux projections. Le festival propose aussi des concerts, des ateliers, offrant une véritable immersion dans le monde de l'animation. Enfin, au-delà de la célébration du cinéma d'animation, le festival se fait aussi l'écho des grandes mutations dans le monde artistique. L'une des questions au cœur des discussions, la place de l'intelligence artificielle dans la création, on écoute Malvina Balvinova.
4: C'est un peu difficile pour tout le festival, cette question de l'intelligence artificielle, mais généralement, nous n'acceptons pas les films qui sont créés d'intelligence artificielle en compétition, mais ce n'est pas parce qu'ils sont créés d'intelligence artificielle, mais parce qu'ils ne sont pas bons. Cependant, l'intelligence artificielle, c'est un sujet très très important pour les réalisateurs et réalisatrices de films d'animation. Donc, nous organisons les discussions sur ce sujet.
3: Entre hommage aux grandes œuvres du passé et découverte de nouveaux talents, le festival Anifilm célèbre cette année un quart de siècle d'animation sous toutes ses formes.
1: Place maintenant au tchèque du bout de la langue, préparé par Anaïs Rimbaud et consacré aux mots tchèques qui viennent du hongrois.

0: Tchobogaï, nebogaï.
1: C'est le titre d'une marche militaire tchèque que nous entendons ici interprétée par le chœur d'hommes et l'orchestre radiophonique folklorique de Brno en 1986. Une marche militaire elle-même inspirée d'une chanson populaire hongroise. Inutile de demander à un tchèque le sens de ce qui pourrait faire penser à une onomatopée. C'est pour ses sonorités amusantes et entêtantes, un peu trop même, que ce refrain a été conservé tel quel. Tel quel ou presque. Les paroles hongroises originales sont en effet « Tchébogar, tchébogar, sharga tchébogar ». Et la ritournelle s'adresserait, en fait, à un insecte sauteur appelé « cicadelle » en français. Vous conviendrez que cela n'a pas grand-chose à voir avec le jeune homme enrôlé dans l'armée le jour de la Sainte-Catherine, comme le raconte la version tchèque. Si ici, on est loin du sens de la chanson originale, ce n'est toutefois pas le cas de tous les mots venant du hongrois et utilisés plus ou moins couramment en tchèque. Commençons par le plus classique, celui que l'on trouve au menu de tous les restaurants du pays, le
0: « goulash »,
1: mot féminin ou masculin en français, et qui vient de « goulash » en hongrois. Néanmoins, en Hongrie, ce plat a plus la forme d'une soupe que d'un ragoût comme celui que l'on sert en Tchéquie. Et qui peut être décliné à toutes les sauces, avec notamment le
0: Szegedinski goulash
1: ou goulash de Szeged, à base de viande de porc, de choucroute et de paprika. Pour la petite anecdote, ce n'est pas le plat en lui-même qui est originaire de la ville de Szeged, au sud de la Hongrie, mais le paprika de qualité qu'il contient. Autre version de goulash servie en République tchèque, celui dit de Debrecen.
0: Debrecinski goulash.
1: Qui contient des morceaux de saucisses de Debrecen, deuxième ville de Hongrie en nombre d'habitants. Autre ville hongroise dont le nom propre donc a donné naissance à un nom commun, Kocs, une petite commune du nord du pays, autrefois réputée pour la qualité des véhicules hippomobiles appelés Kocsi, qui y étaient fabriqués. Une racine hongroise que l'on retrouve non seulement dans le mot tchèque
0: Kocsár
1: et dans son équivalent français Koch, mais aussi dans l'anglais coach, l'espagnol coche et dans d'autres langues. Mais revenons au registre gastronomique. Épice nationale hongroise, le paprika,
0: paprika
1: entre dans la composition de bien des mets tchèques, dont notamment le
0: kuřena paprice
1: ou poulet au paprika, parfois appelé tout simplement
0: paprikáš.
1: Il est souvent servi avec des coquillettes en accompagnement. Et pour la petite anecdote, on l'a vu sur la table de fête d'une famille américaine aux origines évidemment centre-européennes et pour qui ce plat s'appelait « chicken paprikash ». Autre spécialité d'Europe centrale originaire de Hongrie, le
0: « lecho »
1: est un plat mijoté à base de poivrons, d'oignons et de tomates. En Hongrie, sa recette contient systématiquement de la saucisse. Néanmoins, les Tchèques, eux, ont plutôt tendance à y ajouter un œuf qui, battu, épaissit le plat. Classique salé et gras des stands de fast-food, des marchés, festivals et lieux de baignade en plein air, le
0: langos
1: du hongrois langos n'a plus grand-chose à voir avec la racine hongroise lang, la flamme, qui lui a donné son nom. Aujourd'hui, en effet, cette galette de pâte levée n'est plus cuite au feu de bois, mais généreusement frite. En Hongrie, elle est traditionnellement servie avec de la crème aigre, du fromage râpé et du jus d'ail. En Tchéquie, elle est plus souvent garnie de ketchup. À un stand de cuisine de rue tchèque dont la carte était aussi en anglais, on a vu
0: langos
1: traduit par
0: česká pizza.
1: Il fallait oser. Mais il faut vivre avec son temps, celui de la mondialisation. D'ailleurs, on nous a rapporté que sur une plage du lac Balaton, en Hongrie donc, on pouvait déguster des
0: langos
1: au Nutella. Si cela ne vous tente pas, vous préférez peut-être une petite
0: palacinka.
1: Ce mot désignant une crêpe vient du hongrois palacinta. Et magie de l'Europe centrale et de son passé austro-hongrois, en allemand autrichien, on dit palacinke. Toutefois, ce mot nous serait arrivé du roumain et même, bien avant cela, du latin placenta. Avec tout cela, vous avez du goulash dans la tête?
0: Máte v hlavě goulash?
1: C'est que les langues n'ont que faire des frontières, surtout lorsque ces dernières ont beaucoup bougé au cours des siècles, comme c'est le cas en Europe centrale. Et puis rappelons que si le hongrois est la langue d'un pays aujourd'hui presque voisin de la République tchèque, c'est toutefois une langue tout sauf cousine du tchèque. Car le hongrois n'appartient pas à la famille des langues slaves, mais à celle des langues finno-ougriennes, avec des sonorités qui peuvent sembler plutôt impénétrables. Et c'est sans doute de là qu'est née l'expression tchèque
0: « Copak se maďar, že mi nerozumíš ?»«
1: Tu es hongrois ou quoi, pour ne pas me comprendre ?» expression que l'on peut utiliser lorsque l'on se trouve face à une personne qui semble ne pas comprendre les consignes. Une personne que l'on pourrait donc qualifier de
0: « culpas »,
1: à savoir de « balourd ». Encore un emprunt du hongrois d'ailleurs, mais avec un glissement de sens. En hongrois, « tulpas » désigne un fantassin, à savoir un soldat d'infanterie, qui combattrait donc à pied. Car la racine hongroise « tulp » veut dire « pied ». Et là, c'est par l'allemand que le mot d'origine hongroise est entré dans la langue tchèque. En allemand, « tolpach » désigne quelqu'un de lourdeau, de maladroit.

0: Ce Simplet, à l'origine simple soldat, n'est d'ailleurs pas le seul emprunt du hongrois venant du vocabulaire militaire. On a bien évidemment
1: Hussar.
0: Hussar en français, emprunt du hongrois Hussar. Un militaire appartenant à la cavalerie légère et coiffé d'un casque appelé en hongrois Csáko, qui a donné en tchèque les mots
1: Csáka
0: ou encore
1: Csáko,
0: désignant plus généralement un couvre-chef militaire en forme de cône tronqué. Une protection qui n'a toutefois pas empêché la raclée mise aux Hongrois par l'armée austro-russe en août 1849 à Világos. D'où l'expression
1: « Dostat Világos »,
0: littéralement « recevoir un Világos » en référence à la capitulation du même nom. Vous êtes toujours avec nous ou vous en êtes serre ?
1: Jste z toho jelen ?
0: Encore une expression tchèque qui vient du hongrois, mais à l'origine, rien à voir avec le cervidé. Pendant la Première Guerre mondiale, les soldats hongrois répondaient à l'appel en disant « jelen », ce qui veut dire « présent ». Mais savez-vous quel est le plus ancien
1: « Hungarismus »
0: terme linguistique signifiant « emprunt du hongrois » en tchèque ? Eh bien, il s'agit de l'ethnonyme
1: « Magyar »
0: qui remonterait à l'arrivée des premiers Magyars dans le bassin des Carpates, au IXe siècle, et qui désigne donc un Magyar ou une Magyar, à savoir une personne faisant partie du groupe ethnique, culturel et linguistique de langue hongroise. Un peuple vivant aujourd'hui majoritairement sur le territoire de la Hongrie,
1: Magyarsko,
0: en tchèque, mais aussi dans les pays limitrophes de cet État européen, et qui forme

0: dictionnaire des expressions et idiotismes tchèques remonte aux guerres contre les Turcs, époque à laquelle les soldats étaient engagés en Hongrie pour une durée censée être déterminée, mais qui ne cessait d'être prolongée. Vous vous demandez peut-être si la langue hongroise a elle aussi emprunté des mots tchèques. Pour cela, nous vous invitons à consulter plutôt des linguistes spécialistes de la langue magyare. On peut toutefois citer une expression populaire hongroise qui vient un peu comme une réponse à celle sur la capitulation de Világos précédemment citée. Csehul vagyok, csehul állok, excusez mon accent, dont le sens littéral serait quelque chose comme « je me porte comme un tchèque », à savoir « très mal ». Une expression on ne peut plus ironique, puisque cela serait une référence à la bataille de la Montagne Blanche de 1620. Notre cours de tchèque vous donnera peut-être l'impression que tous les emprunts du hongrois sont entrés dans la langue tchèque, soit par le ventre, soit par la guerre. Et c'est assez vrai. Toutefois, c'est que notre liste est loin d'être exhaustive. On citera aussi pêle-mêle,
1: bunda,
0: le blouson, ou encore
1: chinago,
0: qui désigne au choix une petite embarcation à rames et à fond plat ou une chaussure à pointe allongée. On a aussi
1: bazmek,
0: que l'on pourrait traduire par bidule ou machin. Bref, une chose qu'on ne sait pas vraiment comment nommer. Pour terminer, nous vous invitons à écouter quelques notes d'un
1: Csárdás,
0: interprété par Lubomir Marlek avec l'orchestre radiophonique folklorique de Brno. Et si vous le voulez, vous pouvez même esquisser quelques pas de danse, puisque la racine de cette musique et danse nationale hongroise, Csárdás en hongrois, vient du mot Csárda, qui désigne une taverne où l'on peut danser.

C'est la fin de ce programme préparé pour vous par la rédaction francophone de Radio Prague International. Il vous a été présenté par Magdalena Hrozinková, réalisation Dagmar Hlitková. L'actualité tchèque en français, ça continue sur notre site français.radio.cz et sur les réseaux sociaux où vous pouvez également retrouver tous nos articles, entretiens et reportages. On se retrouve demain. Portez-vous bien. Naslyšenou.

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1: Bonjour et merci d'écouter Radio Prague International. Cette émission nous emmène dans deux villes, à Ostrava, en Moravie-Silésie. Nous allons découvrir la galerie d'art contemporain Plateau, puis nous nous déplacerons à Liberec, en Bohême du Nord, où le Festival international du film d'animation Anifilm fête ses 25 ans avec un retour dans le passé, au cœur des mythes et légendes. Mais tout de suite, le Flash Info par Alexis Rosenzweig.
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2: Les enquêteurs de la Centrale Nationale contre le Crime Organisé ont inculpé trois nouvelles personnes dans le cadre de l'affaire du don de Bitcoin au ministère de la Justice l'an dernier. Selon eux, elles se sont rendues coupables de blanchiment d'argent et d'abus de pouvoir d'un agent public. C'est ce qu'a indiqué le procureur général. Les poursuites sont menées à leur encontre en liberté. Le parquet n'a pas fourni davantage de détails sur les personnes inculpées, mais plusieurs médias tchèques, dont Iroslas, ont indiqué qu'il s'agit de l'ancien ministre de la Justice, Pavel Blažek, qui a confirmé l'information en précisant se sentir innocent. Il s'agit également de son ancien adjoint Radomir Daniel et de l'avocat Karim Titz. Dans cette affaire, Tomáš Jiříkovský est déjà inculpé pour blanchiment d'argent et pour l'exploitation du site du Darknet Nucleus Market. C'est lui, Tomáš Jiříkovský, qui avait fait un don en Bitcoin au ministère. Il est en détention provisoire depuis le mois d'août dernier. Une autre affaire, celle du nid de cigogne qui n'en termine jamais. Le tribunal municipal de Prague a condamné lundi l'eurodéputé Jana Nadiova pour fraude aux subventions et atteinte aux intérêts financiers de l'Union européenne dans cette affaire du nid de cigogne. Elle a été condamnée à une peine de 3 ans de prison avec sursis assortie d'une période probatoire de 5 ans et d'une amende de 500 000 couronnes. Le jugement n'est pas définitif. Son avocat a fait appel devant la Haute Cour de Prague dans sa plaidoirie finale. Madame Nadiova a de nouveau rejeté toute culpabilité et s'est excusée de son absence lors du prononcé du verdict. Dans cette affaire, le premier ministre et chef du mouvement ANO dont elle fait partie, Andrei Babiš, est également inculpé. C'est une décision scandaleuse et la preuve qu'un adversaire politique peut être poursuivi sur commande. Je considère cela comme une honte pour la justice tchèque, a notamment indiqué le chef du gouvernement Andrei Babiš sur les réseaux sociaux en réaction à ce jugement. Une cérémonie était organisée ce mardi midi devant le bâtiment de la radio publique ici, Český rozhlas, à l'occasion du 81e anniversaire du soulèvement de Prague et de la fin de la Deuxième Guerre mondiale. Y ont notamment participé le vice-président du Sénat, le directeur général de la radio et le président de la Chambre des députés, ainsi que l'ambassadeur de Slovaquie, Martin Muranský, ainsi que le maire de Prague, Bohuslav Svoboda. Quelques 173 personnes, rappelons-le, sont mortes dans la bataille de la radio à partir du 5 mai 1945, après que les employés ont décidé de diffuser uniquement en langue tchèque et non plus en allemand. On passe au sport avec d'abord du tennis et la joueuse Kateřina Siniaková, la Tchèque qui est revenue à la première place du classement mondial en double. Elle redevient numéro 1 mondial pour la première fois depuis le 26 janvier. Âgée de 29 ans, Kateřina Siniaková entame sa 181e semaine en tant que numéro 1 mondial, ce qui fait d'elle la troisième joueuse de l'histoire à mener aussi longtemps le classement WTA. Seule la Tchécoslovaque naturalisée américaine Martina Navratilova et la Sud-Africaine naturalisée américaine Liesl Huber ont fait mieux que Kateřina Siniaková. Et puis un mot de hockey sur glace également pour vous dire que c'est l'attaquant Roman Červenka qui évolue au Dynamo Pardubice qui a été élu meilleur hockeyeur de la saison 10 ans après son dernier titre. Pilier du Dynamo, il a remporté 4 récompenses lors du gala organisé ce lundi soir à Prague. Âgé de 40 ans et double champion du monde, il a largement contribué à la victoire de Pardubice en saison régulière et au titre national. Il a indiqué en fin de soirée lundi qu'il allait participer au championnat du monde qui démarre dans 10 jours en ce mois de mai en Suisse. Et puis un mot sur la météo comme d'habitude pour terminer ce bulletin avec la pluie amenée par des orages qui s'annoncent dans le ciel tchèque et pour toute la journée de mercredi le 6 mai. Plus de précisions, c'est sur notre site français.radio.cz et la suite du programme, c'est tout de suite maintenant en compagnie de Magdalena Hrozinková.
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1: Les anciens abattoirs de la ville industrielle d'Ostrava abritent depuis 2022 Plateau, l'une des principales galeries d'art contemporain en Tchéquie. Installé dans plusieurs endroits de la ville auparavant, ce haut lieu de la culture vivante de la Moravie-Silésie célèbre en fait déjà ses 10 ans d'existence. Pour marquer cet anniversaire, Plateau a ouvert une grande exposition intitulée « Le sol et ses amis » Puda Apchatele. Jusqu'au 13 septembre prochain, une trentaine d'artistes de différentes nationalités investissent les lieux pour explorer le rapport de l'homme à la nature et en particulier au sol et aux espèces végétales et animales qui y vivent. Quels sont aimés le sol? L'artiste écologiste suisse Markus Meder présente à la galerie Plateau son projet inédit Sounding Soil. En s'intéressant à la manière dont les arbres des Alpes résistent à la sécheresse et réagissent au changement climatique en général, il a planté un peu par hasard son micro hypersensible dans le sol pour découvrir que, contrairement à ce que l'on pourrait penser, le monde sous nos pieds est loin d'être silencieux. Grâce à ce projet, et des scientifiques étudient cet univers sonore souterrain, jusqu'ici inconnu et tout aussi intéressant que par exemple celui des océans. Sounding Soil est un projet international dans la mesure où tout à chacun peut contacter cette équipe scientifique, emprunter un micro spécial et enregistrer le son du monde souterrain dans son pays respectif. À partir de ces enregistrements, on constitue une base de données sonores qui fait l'objet de recherches approfondies. Explique Edith Jeřábková, l'une des deux commissaires de l'exposition organisée en collaboration avec le Centre polonais d'art contemporain Zamek Ujazdowski à Varsovie. Edith Jeřábková ajoute.
3: Par cette exposition, nous voulions attirer l'attention sur le monde souterrain, inconnu et négligé. Le sol n'est pas là seulement pour être exploité ou pour nous nourrir, c'est un lieu plein de vie. Nous devrions le connaître et le respecter, nous tourner aussi vers l'agriculture régénérative. Nous présentons beaucoup de vidéos, donc il est possible de passer pas mal de temps à la galerie ou de venir plusieurs fois. Je voudrais attirer l'attention par exemple sur l'œuvre de l'artiste tchèque Denisa Langrova. Elle a mené un dialogue fictif avec le microbiologiste australien Walter Yen, qui nous sert en quelque sorte de guide dans cette exposition. Il explique très bien pourquoi il est important de prendre soin du sol qui, entre autres, refroidit notre planète. Si l'on traite bien le sol, on peut résoudre de nombreux problèmes écologiques, mais aussi politiques et sociaux, liés au changement climatique.
1: Les artistes qui nous accompagnent lors de cette découverte passionnante de l'univers souterrain sont eux aussi un peu comme les organismes qui y vivent, estime la commissaire polonaise de l'exposition, Mariana Dobkowska. Il s'engage dans des processus à long terme comportant des phases invisibles. Ce travail aboutit parfois à des collaborations inattendues. Tout cela se reflète dans leurs œuvres. Personnellement, j'aime beaucoup celle de l'artiste polonaise Evelina Wegiel qui se cache au fond d'une salle obscure. C'est une œuvre audiovisuelle avec une projection vidéo sur 3 écrans et le son à écouter avec un casque qui nous fait découvrir le sous-sol de l'escarpement de la Vistule à Varsovie. La photographe Yana Kononova s'intéresse aux tourbières dans la partie centrale de l'Ukraine, tandis que l'artiste et jardinière tchèque Barbora Lounova étudie la symbolique des fleurs dans des cultures différentes et notamment au sein des communautés LGBT. Dans sa vidéo, l'artiste néerlandais Joëri Guépin nous présente sa grand-mère qui a pratiqué dès la fin des années 1940 l'agriculture biodynamique, étant l'une des pionnières de ce mouvement aux Pays-Bas. D'autres artistes encore corps ont installé leurs œuvres dans l'immense bâtiment des anciens abattoirs d'Ostrava, dont la transformation a figuré en 2024 en tant que premier projet tchèque parmi les finalistes du prestigieux concours d'architecture contemporaine de l'Union européenne, le prix Mise van den Rohe. Marek Pokorny est le directeur de la galerie Plateau. Quand on lui demande ce qu'il aime le plus dans cette ancienne friche industrielle construite en briques rouges, sa réponse ne surprend pas vraiment.
2: Le jardin, c'est un jardin en permaculture dont nous nous occupons nous-mêmes et qui, d'une part, fait contrepoids à cet espace d'exposition plutôt classique et d'autre part, parvient en quelque sorte à s'immiscer dans ce bâtiment. Notre galerie Plateau a donc été fondée il y a 10 ans parce qu'Ostrava, la troisième ville du pays, n'avait pas de centre d'art contemporain digne de ce nom, comme on en trouve à Brno ou dans d'autres grandes villes du pays. Pourtant, la scène artistique locale a été très intéressante, notamment dans les années 80 et 90. Aujourd'hui, nous sommes une galerie renommée, une référence en Tchéquie, mais aussi en Europe. Et le pays avec lequel nous collaborons le plus, c'est évidemment la Pologne. Les touristes polonais viennent en nombre chez nous, mais nous avons aussi des projets communs avec le magasin Centre National d'Art Contemporain de Grenoble en France ou avec le centre Spike Island de Bristol en Grande-Bretagne.
1: Plusieurs événements vont accompagner l'exposition Le Sol et ses amis, notamment une conférence internationale organisée à la mi-mai ou encore une nuit blanche prévue pour le grand public du 20 au 21 juin prochain. La ville de Liberec, en Bois-du-Nord, accueille à partir de ce mardi jusqu'au 10 mai le Festival international du film d'animation Anifilm. Consacré cette année au thème mythes et légendes, cette 25e édition met à l'honneur 30 films français. Inès Cuvillier nous en dit plus.
3: Le festival Anifilm ouvre donc ses portes pour 6 jours de projections, d'ateliers, de rencontres et de concerts. Au total, plus de 500 films seront présentés, dont une partie en compétition. Celle-ci se décline en plusieurs catégories, long-métrage, court-métrage, film étudiant, réalité virtuelle ou encore œuvre expérimentale et abstraite. Considéré comme l'un des rendez-vous majeurs du film d'animation en Europe, le festival met cette année à l'honneur des récits inspirés de mythes et légendes, non pas seulement de Grèce antique, mais aussi des histoires venues du Japon ou encore d'Irlande. Malvina Balvinova est l'une des responsables du programme du festival Anifilm.
4: Généralement, tous les longs métrages en compétition internationale sont excellents. Aussi, ne manquez pas la projection des aventures du prince Ahmed. C'est un film qui était fait en 1926, qui sera accompagné par la musique en direct.
3: La compétition internationale de longs métrages est divisée en 2 catégories, adultes et jeunes publics. Certaines projections, notamment en soirée, joueront davantage sur une atmosphère sombre, voire fantastique, en écho au thème de cette année, et ainsi davantage réservée à un public plus âgé. Pour marquer ce 25e anniversaire, une sélection de films primés lors de précédentes éditions sera également proposée. Le cinéma français, lui, y est particulièrement bien représenté, avec une 30aine de films sélectionnés. Parmi les œuvres les plus attendues figurent Amélie ou la métaphysique des tubes, réalisée par Maëlys Valade et Liane Chauhan, adaptation du roman Métaphysique des tubes d'Amélie Nothomb. Récompensé par le prix du public à Annecy en 2025, le festival fait partie des temps forts de cette édition.
4: La présence de films français est forte chaque année. Vraiment, beaucoup de films français sont magnifiques pour les enfants et aussi pour les adultes. Donc, chaque année, on a beaucoup de films français dans le programme. Cette année aussi, 2 films de long métrage en compétition.
3: Le festival s'inscrit alors comme une collaboration internationale entre réalisateurs et réalisatrices. Il propose également un film d'animation franco-espagnol-belge intitulé Olivia. Ce film, lui aussi basé sur un roman, met en lumière l'histoire d'une petite fille à l'avenir incertain. adapté de l'œuvre de Meït Carranza, La vie est un film. Cette projection évoquera des thématiques sociales avec humour et sensibilité. Mais Anifilm ne se limite pas aux projections. Le festival propose aussi des concerts, des ateliers, offrant une véritable immersion dans le monde de l'animation. Enfin, au-delà de la célébration du cinéma d'animation, le festival se fait aussi l'écho des grandes mutations dans le monde artistique. L'une des questions au cœur des discussions, la place de l'intelligence artificielle dans la création. On écoute Malvina Balvinova.
4: C'est un peu difficile pour tout le festival, cette question de l'intelligence artificielle, mais généralement, nous n'acceptons pas les films qui sont créés d'intelligence artificielle en compétition, mais ce n'est pas parce qu'ils sont créés d'intelligence artificielle, mais parce qu'ils ne sont pas bons. Cependant, l'intelligence artificielle, c'est un sujet très très important pour les réalisateurs et réalisatrices de films d'animation, dont nous organisons les discussions sur ce sujet.
3: Entre hommage aux grandes œuvres du passé et découverte de nouveaux talents, le festival Anifilm célèbre cette année un quart de siècle d'animation sous toutes ses formes.
1: Place maintenant au tchèque du bout de la langue, préparé par Anaïs Rimbaud et consacré aux mots tchèques qui viennent du hongrois.

0: Tche bogaj, ne bogaj.
1: C'est le titre d'une marche militaire tchèque que nous entendons ici interprétée par le chœur d'hommes et l'orchestre radiophonique folklorique de Brno en 1986. Une marche militaire elle-même inspirée d'une chanson populaire hongroise. Inutile de demander à un tchèque le sens de ce qui pourrait faire penser à une onomatopée. C'est pour ses sonorités amusantes et entêtantes, un peu trop même, que ce refrain a été conservé tel quel. Tel quel ou presque. Les paroles hongroises originales sont en effet « Tchebogar, tchebogar, sharga tchebogar ». Et la ritournelle s'adresserait, en fait, à un insecte sauteur appelé « cicadelle » en français. Vous conviendrez que cela n'a pas grand-chose à voir avec le jeune homme enrôlé dans l'armée le jour de la Sainte-Catherine, comme le raconte la version tchèque. Si ici, on est loin du sens de la chanson originale, ce n'est toutefois pas le cas de tous les mots venant du hongrois et utilisés plus ou moins couramment en tchèque. Commençons par le plus classique, celui que l'on trouve au menu de tous les restaurants du pays, le
0: « goulash »,
1: mot féminin ou masculin en français, et qui vient de « goulash » en hongrois. Néanmoins, en Hongrie, ce plat a plus la forme d'une soupe que d'un ragoût comme celui que l'on sert en Tchéquie. Et qui peut être décliné à toutes les sauces, avec notamment le
0: Szegedinski goulash
1: ou goulash de Szeged, à base de viande de porc, de choucroute et de paprika. Pour la petite anecdote, ce n'est pas le plat en lui-même qui est originaire de la ville de Szeged, au sud de la Hongrie, mais le paprika de qualité qu'il contient. Autre version de goulash servie en République tchèque, celui dit de Debrecen.
0: Debrecinski goulash.
1: Qui contient des morceaux de saucisse de Debrecen, deuxième ville de Hongrie en nombre d'habitants. Autre ville hongroise dont le nom propre donc a donné naissance à un nom commun, Kocs, une petite commune du nord du pays, autrefois réputée pour la qualité des véhicules hippomobiles appelés Kocsi, qui y étaient fabriqués. Une racine hongroise que l'on retrouve non seulement dans le mot tchèque
0: Kocsár
1: et dans son équivalent français Koch, mais aussi dans l'anglais Coach, l'espagnol coche et dans d'autres langues. Mais revenons au registre gastronomique. Épice nationale hongroise, le paprika,
0: paprika
1: entre dans la composition de bien des mets tchèques, dont notamment le
0: kuřená paprice
1: ou poulet au paprika. Parfois appelé tout simplement
0: paprikáš,
1: il est souvent servi avec des coquillettes en accompagnement. Et pour la petite anecdote, on l'a vu sur la table de fête d'une famille américaine aux origines évidemment centre-européennes et pour qui ce plat s'appelait Chicken Paprikash. Autre spécialité d'Europe centrale originaire de Hongrie, le
0: Lecho
1: est un plat mijoté à base de poivrons, d'oignons et de tomates. En Hongrie, sa recette contient systématiquement de la saucisse. Néanmoins, les Tchèques, eux, ont plutôt tendance à y ajouter un œuf qui, battu, épaissit le plat. Classique salé et gras des stands de fast-food, des marchés, festivals et lieux de baignade en plein air, le
0: langos
1: du hongrois langos n'a plus grand-chose à voir avec la racine hongroise lang, la flamme, qui lui a donné son nom. Aujourd'hui, en effet, cette galette de pâte levée n'est plus cuite au feu de bois, mais généreusement frite. En Hongrie, elle est traditionnellement servie avec de la crème aigre, du fromage râpé et du jus d'ail. En Tchéquie, elle est plus souvent garnie de ketchup. Un stand de cuisine de rue tchèque dont la carte était aussi en anglais, on a vu
0: langos
1: traduit par
0: česká pizza.
1: Il fallait oser. Mais il faut vivre avec son temps, celui de la mondialisation. D'ailleurs, on nous a rapporté que sur une plage du lac Balaton, en Hongrie donc, on pouvait déguster des
0: langos
1: au Nutella. Si cela ne vous tente pas, vous préférez peut-être une petite
0: palacinka.
1: Ce mot désignant une crêpe vient du hongrois palacinta. Et magie de l'Europe centrale et de son passé austro-hongrois, en allemand autrichien, on dit palacinke. Toutefois, ce mot nous serait arrivé du roumain et même, bien avant cela, du latin placenta. Avec tout cela, vous avez du goulash dans la tête?
0: Máte v hlavě goulash?
1: C'est que les langues n'ont que faire des frontières, surtout lorsque ces dernières ont beaucoup bougé au cours des siècles, comme c'est le cas en Europe centrale. Et puis rappelons que si le hongrois est la langue d'un pays aujourd'hui presque voisin de la République tchèque, c'est toutefois une langue tout sauf cousine du tchèque. Car le hongrois n'appartient pas à la famille des langues slaves, mais à celle des langues finno-ougriennes, avec des sonorités qui peuvent sembler plutôt impénétrables. Et c'est sans doute de là qu'est née l'expression tchèque
0: « Copak se maďar, že mi nerozumíš ?»«
1: Tu es hongrois ou quoi, pour ne pas me comprendre ?» expression que l'on peut utiliser lorsque l'on se trouve face à une personne qui semble ne pas comprendre les consignes. Une personne que l'on pourrait donc qualifier de
0: « culpas »,
1: à savoir de « balourd ». Encore un emprunt du hongrois d'ailleurs, mais avec un glissement de sens. En hongrois, « tulpas » désigne un fantassin, à savoir un soldat d'infanterie, qui combattrait donc à pied. Car la racine hongroise « tulp » veut dire « pied ». Et là, c'est par l'allemand que le mot d'origine hongroise est entré dans la langue tchèque. En allemand, « tolpač » désigne quelqu'un de lourdeau, de maladroit.

0: Ce Simplet, à l'origine simple soldat, n'est d'ailleurs pas le seul emprunt du hongrois venant du vocabulaire militaire. On a bien évidemment
1: Hussar.
0: Hussar en français, emprunt du hongrois Hussar. Un militaire appartenant à la cavalerie légère et coiffé d'un casque appelé en hongrois Csáko, qui a donné en tchèque les mots
1: Csáka
0: ou encore
1: Csáko,
0: désignant plus généralement un couvre-chef militaire en forme de cône tronqué. Une protection qui n'a toutefois pas empêché la raclée mise aux Hongrois par l'armée austro-russe en août 1849 à Világos. D'où l'expression
1: « Dostat Világos »,
0: littéralement « recevoir un Világos » en référence à la capitulation du même nom. Vous êtes toujours avec nous ou vous en êtes serre ?
1: Jste z toho jelen ?
0: Encore une expression tchèque qui vient du hongrois, mais à l'origine, rien à voir avec le cervidé. Pendant la Première Guerre mondiale, les soldats hongrois répondaient à l'appel en disant « jelen », ce qui veut dire « présent ». Mais savez-vous quel est le plus ancien
1: « Hungarismus »
0: terme linguistique signifiant « emprunt du hongrois » en tchèque ? Eh bien, il s'agit de l'ethnonyme
1: « Magyar »
0: qui remonterait à l'arrivée des premiers Magyars dans le bassin des Carpates, au IXe siècle, et qui désigne donc un Magyar ou une Magyar, à savoir une personne faisant partie du groupe ethnique, culturel et linguistique de langue hongroise. Un peuple vivant aujourd'hui majoritairement sur le territoire de la Hongrie,
1: Magyarsko,
0: en tchèque, mais aussi dans les pays limitrophes de cet État européen, et qui formait jusqu'en 1918 le Royaume de Hongrie.
1: Uhersko,
0: ou
1: Uhri,
0: en tchèque. C'est ce dernier terme qui a donné son nom tchèque à un grand classique charcutier inspiré d'une recette hongroise, le
1: Uherský salám,
0: ou plus familièrement, le
1: Uherák,
0: littéralement salami hongrois. Et l'on retrouve aussi l'adjectif
1: Uherský
0: dans l'expression
1: jednou za Uherský rok,
0: littéralement une fois l'an hongrois. En français, on dirait tous les 36 du mois, à savoir très rarement, voire jamais. Une expression qui, selon le dictionnaire des expressions et idiotismes tchèques, remonte aux guerres contre les Turcs, époque à laquelle les soldats étaient engagés en Hongrie pour une durée censée être déterminée, mais qui ne cessait d'être prolongée. Vous vous demandez peut-être si la langue hongroise a elle aussi emprunté des mots tchèques. Pour cela, nous vous invitons à consulter plutôt des linguistes spécialistes de la langue magyar. On peut toutefois citer une expression populaire hongroise qui vient un peu comme une réponse à celle sur la capitulation de Világos précédemment citée. Csehul vagyok, csehul állok. Excusez mon accent, dont le sens littéral serait quelque chose

0: Une petite embarcation à rames et à fond plat ou une chaussure à pointe allongée. On a aussi
1: « Bazmec »
0: que l'on pourrait traduire par « bidule » ou « machin ». Bref, une chose qu'on ne sait pas vraiment comment nommer. Pour terminer, nous vous invitons à écouter quelques notes d'un
1: « Czardash »
0: interprété par Lubomir Marlek avec l'orchestre radiophonique folklorique de Brno. Et si vous le voulez, vous pouvez même esquisser quelques pas de danse, puisque la racine de cette musique et danse nationale hongroise, « Czardash » en hongrois, vient du mot « Czarda » qui désigne une taverne où l'on peut danser. «

C'est la fin de ce programme préparé pour vous par la rédaction francophone de Radio Prague International. Il vous a été présenté par Magdalena Hrozinková, réalisation Dagmar Hlitková. L'actualité tchèque en français, ça continue sur notre site français.radio.cz et sur les réseaux sociaux où vous pouvez également retrouver tous nos articles, entretiens et reportages. On se retrouve demain. Portez-vous bien. Naslyšenou.

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1: Bonjour et merci d'écouter Radio Prague International. Cette émission nous emmène dans deux villes, à Ostrava, en Moravie-Silésie. Nous allons découvrir la galerie d'art contemporain Plateau, puis nous nous déplacerons à Liberec, en Bohême du Nord, où le Festival international du film d'animation Anifilm fête ses 25 ans avec un retour dans le passé, au cœur des mythes et légendes. Mais tout de suite, le Flash Info par Alexis Rosenzweig.
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2: Les enquêteurs de la Centrale Nationale contre le Crime Organisé ont inculpé trois nouvelles personnes dans le cadre de l'affaire du don de Bitcoin au ministère de la Justice l'an dernier. Selon eux, elles se sont rendues coupables de blanchiment d'argent et d'abus de pouvoir d'un agent public. C'est ce qu'a indiqué le procureur général. Les poursuites sont menées à leur encontre en liberté. Le parquet n'a pas fourni davantage de détails sur les personnes inculpées, mais plusieurs médias tchèques, dont Irosla, sont indiqués qu'il s'agit de l'ancien ministre de la Justice, Pavel Blažek, qui a confirmé l'information en précisant se sentir innocent. Il s'agit également de son ancien adjoint Radomir Daniel et de l'avocat Karim Titz. Dans cette affaire, Tomasz Jiříkovský est déjà inculpé pour blanchiment d'argent et pour l'exploitation du site du Darknet Nucleus Market. C'est lui, Tomasz Jiříkovský, qui avait fait un don en Bitcoin au ministère. Il est en détention provisoire depuis le mois d'août dernier. Une autre affaire, celle du nid de cigogne qui n'en termine jamais. Le tribunal municipal de Prague a condamné lundi l'eurodéputé Jana Nadiova pour fraude aux subventions et atteinte aux intérêts financiers de l'Union européenne dans cette affaire du nid de cigogne. Elle a été condamnée à une peine de 3 ans de prison avec sursis assortie d'une période probatoire de 5 ans et d'une amende de 500 000 couronnes. Le jugement n'est pas définitif. Son avocat a fait appel devant la Haute Cour de Prague dans sa plaidoirie finale. Madame Nadiova a de nouveau rejeté toute culpabilité et s'est excusée de son absence lors du prononcé du verdict. Dans cette affaire, le premier ministre et chef du mouvement ANO dont elle fait partie, Andrei Babiš, est également inculpé. C'est une décision scandaleuse et la preuve qu'un adversaire politique peut être poursuivi sur commande. Je considère cela comme une honte pour la justice tchèque, a notamment indiqué le chef du gouvernement Andrei Babiš sur les réseaux sociaux en réaction à ce jugement. Une cérémonie était organisée ce mardi midi devant le bâtiment de la radio publique ici, Český rozhlas, à l'occasion du 81e anniversaire du soulèvement de Prague et de la fin de la Deuxième Guerre mondiale. Y ont notamment participé le vice-président du Sénat, le directeur général de la radio et le président de la Chambre des députés, ainsi que l'ambassadeur de Slovaquie, Martin Muranský, ainsi que le maire de Prague, Bohuslav Svoboda. Quelques 173 personnes, rappelons-le, sont mortes dans la bataille de la radio à partir du 5 mai 1945, après que les employés ont décidé de diffuser uniquement en langue tchèque et non plus en allemand. On passe au sport avec d'abord du tennis et la joueuse Kateřina Siniaková, la Tchèque qui est revenue à la première place du classement mondial en double. Elle redevient numéro 1 mondial pour la première fois depuis le 26 janvier. Âgée de 29 ans, Kateřina Siniaková entame sa 181e semaine en tant que numéro 1 mondial, ce qui fait d'elle la troisième joueuse de l'histoire à mener aussi longtemps le classement WTA. Seule la Tchécoslovaque naturalisée américaine Martina Navratilova et la Sud-Africaine naturalisée américaine Liesl Huber ont fait mieux que Kateřina Siniaková. Et puis un mot de hockey sur glace également pour vous dire que c'est l'attaquant Roman Červenka qui évolue au Dynamo Pardubice qui a été élu meilleur hockeyeur de la saison 10 ans après son dernier titre. Pilier du Dynamo, il a remporté 4 récompenses lors du gala organisé ce lundi soir à Prague. Âgé de 40 ans et double champion du monde, il a largement contribué à la victoire de Pardubice en saison régulière et au titre national. Il a indiqué en fin de soirée lundi qu'il allait participer au championnat du monde qui démarre dans 10 jours en ce mois de mai en Suisse. Et puis un mot sur la météo comme d'habitude pour terminer ce bulletin avec la pluie amenée par des orages qui s'annoncent dans le ciel tchèque et pour toute la journée de mercredi le 6 mai. Plus de précisions, c'est sur notre site français.radio.cz et la suite du programme, c'est tout de suite maintenant en compagnie de Magdalena Hrozinková.
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1: Les anciens abattoirs de la ville industrielle d'Ostrava abritent depuis 2022 Plateau, l'une des principales galeries d'art contemporain en Tchéquie. Installé dans plusieurs endroits de la ville auparavant, ce haut lieu de la culture vivante de la Moravie-Silésie célèbre en fait déjà ses 10 ans d'existence. Pour marquer cet anniversaire, Plateau a ouvert une grande exposition intitulée « Le sol et ses amis » Puda Apchatele. Jusqu'au 13 septembre prochain, une trentaine d'artistes de différentes nationalités investissent les lieux pour explorer le rapport de l'homme à la nature et en particulier au sol et aux espèces végétales et animales qui y vivent. Quels sont aimer le sol? L'artiste écologiste suisse Markus Meder présente à la galerie Plateau son projet inédit Sounding Soil. En s'intéressant à la manière dont les arbres des Alpes résistent à la sécheresse et réagissent au changement climatique en général, il a planté un peu par hasard son micro hypersensible dans le sol pour découvrir que, contrairement à ce que l'on pourrait penser, le monde sous nos pieds est loin d'être silencieux. Grâce à ce projet, et des scientifiques étudient cet univers sonore souterrain, jusqu'ici inconnu et tout aussi intéressant que par exemple celui des océans.
3: Sounding Soil est un projet international dans la mesure où tout un chacun peut contacter cette équipe scientifique, emprunter un micro spécial et enregistrer le son du monde souterrain dans son pays respectif. À partir de ces enregistrements, on constitue une base de données sonore qui fait l'objet de recherches approfondies.
1: Explique Edith Jerzabkova, l'une des deux commissaires de l'exposition organisée en collaboration avec le Centre polonais d'art contemporain Zamek Ujazdowski à Varsovie. Edith Jerzabkova ajoute.
3: Par cette exposition, nous voulions attirer l'attention sur le monde souterrain, inconnu et négligé. Le sol n'est pas là seulement pour être exploité ou pour nous nourrir, c'est un lieu plein de vie. Nous devrions le connaître et le respecter, nous tourner aussi vers l'agriculture régénérative. Nous présentons beaucoup de vidéos, donc il est possible de passer pas mal de temps à la galerie ou de venir plusieurs fois. Je voudrais attirer l'attention par exemple sur l'œuvre de l'artiste tchèque Denisa Langrova. Elle a mené un dialogue fictif avec le microbiologiste australien Walter Yen, qui nous sert en quelque sorte de guide dans cette exposition. Il explique très bien pourquoi il est important de prendre soin du sol qui, entre autres, refroidit notre planète. Si l'on traite bien le sol, on peut résoudre de nombreux problèmes écologiques, mais aussi politiques et sociaux, liés au changement climatique.
1: Les artistes qui nous accompagnent lors de cette découverte passionnante de l'univers souterrain sont eux aussi un peu comme les organismes qui y vivent, estime la commissaire polonaise de l'exposition, Mariana Dobkowska. Ils s'engagent dans des processus à long terme comportant des phases invisibles. Ce travail aboutit parfois à des collaborations inattendues. Tout cela se reflète dans leurs œuvres. Personnellement, j'aime beaucoup celle de l'artiste polonaise Evelina Wegiel qui se cache au fond d'une salle obscure. C'est une œuvre audiovisuelle avec une projection vidéo sur 3 écrans et le son à écouter avec un casque qui nous fait découvrir le sous-sol de l'escarpement de la Vistule à Varsovie. La photographe Yana Kononova s'intéresse aux tourbières dans la partie centrale de l'Ukraine, tandis que l'artiste et jardinière tchèque Barbora Lounova étudie la symbolique des fleurs dans des cultures différentes et notamment au sein des communautés LGBT. Dans sa vidéo, l'artiste néerlandais Joëri Guépin nous présente sa grand-mère qui a pratiqué dès la fin des années 1940 l'agriculture biodynamique, étant l'une des pionnières de ce mouvement aux Pays-Bas. D'autres artistes encore ont installé leurs œuvres dans l'immense bâtiment des anciens abattoirs d'Ostrava, dont la transformation a figuré en 2024 en tant que premier projet tchèque parmi les finalistes du prestigieux concours d'architecture contemporaine de l'Union européenne, le prix Mies van den Rohe. Marek Pokorny est le directeur de la galerie Plateau. Quand on lui demande ce qu'il aime le plus dans cette ancienne friche industrielle construite en briques rouges, sa réponse ne surprend pas vraiment.
2: Le jardin, c'est un jardin en permaculture dont nous nous occupons nous-mêmes et qui, d'une part, fait contrepoids à cet espace d'exposition plutôt classique et d'autre part, parvient en quelque sorte à s'immiscer dans ce bâtiment. Notre galerie Plateau a donc été fondée il y a 10 ans parce qu'Ostrava, la troisième ville du pays, n'avait pas de centre d'art contemporain digne de ce nom, comme on en trouve à Brno ou dans d'autres grandes villes du pays. Pourtant, la scène artistique locale a été très intéressante, notamment dans les années 80 et 90. Aujourd'hui, nous sommes une galerie renommée, une référence en Tchéquie, mais aussi en Europe. Et le pays avec lequel nous collaborons le plus, c'est évidemment la Pologne. Les touristes polonais viennent en nombre chez nous, mais nous avons aussi des projets communs avec le magasin Centre National d'Art Contemporain de Grenoble en France ou avec le centre Spike Island de Bristol en Grande-Bretagne.
1: Plusieurs événements vont accompagner l'exposition Le Sol et ses amis, notamment une conférence internationale organisée à la mi-mai ou encore une nuit blanche prévue pour le grand public du 20 au 21 juin prochain. La ville de Liberec, en Bohême du Nord, accueille à partir de ce mardi jusqu'au 10 mai le Festival international du film d'animation Anifilm. Consacré cette année au thème mythes et légendes, cette 25e édition met à l'honneur 30 films français. Inès Cuvillier nous en dit plus.
3: Le festival Anifilm ouvre donc ses portes pour 6 jours de projections, d'ateliers, de rencontres et de concerts. Au total, plus de 500 films seront présentés, dont une partie en compétition. Celle-ci se décline en plusieurs catégories, long-métrage, court-métrage, film étudiant, réalité virtuelle ou encore œuvre expérimentale et abstraite. Considéré comme l'un des rendez-vous majeurs du film d'animation en Europe, le festival met cette année à l'honneur des récits inspirés de mythes et légendes, non pas seulement de Grèce antique, mais aussi des histoires venues du Japon ou encore d'Irlande. Malvina Balvinova est l'une des responsables du programme du festival Anifilm.
4: Généralement, tous les longs métrages en compétition internationale sont excellents. Aussi, ne manque pas la projection des aventures du prince Ahmed. C'est un film qui était fait en 1926, qui sera accompagné par la musique en direct.
3: La compétition internationale de longs métrages est divisée en 2 catégories, adultes et jeunes publics. Certaines projections, notamment en soirée, joueront davantage sur une atmosphère sombre, voire fantastique, en écho au thème de cette année, et ainsi davantage réservée à un public plus âgé. Pour marquer ce 25e anniversaire, une sélection de films primés lors de précédentes éditions sera également proposée. Le cinéma français, lui, y est particulièrement bien représenté, avec une 30aine de films sélectionnés. Parmi les œuvres les plus attendues figurent Amélie ou la métaphysique des tubes, réalisée par Maëlys Valad et Liane Chauhan, adaptation du roman Métaphysique des tubes d'Amélie Nothomb. Récompensé par le prix du public à Annecy en 2025, le festival fait partie des temps forts de cette édition.
4: La présence de films français est forte chaque année. Vraiment, beaucoup de films français sont magnifiques pour les enfants et aussi pour les adultes. Donc, chaque année, on a beaucoup de films français dans le programme. Cette année aussi, 2 films de long métrage en compétition.
3: Le festival s'inscrit alors comme une collaboration internationale entre réalisateurs et réalisatrices. Il propose également un film d'animation franco-espagnol-belge intitulé Olivia. Ce film, lui aussi basé sur un roman, met en lumière l'histoire d'une petite fille à l'avenir incertain. adapté de l'œuvre de Meït Carranza, La vie est un film. Cette projection évoquera des thématiques sociales avec humour et sensibilité. Mais Anifilm ne se limite pas aux projections. Le festival propose aussi des concerts, des ateliers, offrant une véritable immersion dans le monde de l'animation. Enfin, au-delà de la célébration du cinéma d'animation, le festival se fait aussi l'écho des grandes mutations dans le monde artistique. L'une des questions au cœur des discussions, la place de l'intelligence artificielle dans la création. On écoute Malvina Balvinova.
4: C'est un peu difficile pour tout le festival, cette question de l'intelligence artificielle, mais généralement, nous n'acceptons pas les films qui sont créés d'intelligence artificielle en compétition, mais ce n'est pas parce qu'ils sont créés d'intelligence artificielle, mais parce qu'ils ne sont pas bons. Cependant, l'intelligence artificielle, c'est un sujet très très important pour les réalisateurs et réalisatrices de films d'animation, dont nous organisons les discussions sur ce sujet.
3: Entre hommage aux grandes œuvres du passé et découverte de nouveaux talents, le festival Anifilm célèbre cette année un quart de siècle d'animation sous toutes ses formes.
1: Place maintenant au tchèque du bout de la langue, préparé par Anaïs Rimbaud et consacré aux mots tchèques qui viennent du hongrois.

0: Tchobogaï, nebogaï.
1: C'est le titre d'une marche militaire tchèque que nous entendons ici interprétée par le chœur d'hommes et l'orchestre radiophonique folklorique de Brno en 1986. Une marche militaire elle-même inspirée d'une chanson populaire hongroise. Inutile de demander à un tchèque le sens de ce qui pourrait faire penser à une onomatopée. C'est pour ses sonorités amusantes et entêtantes, un peu trop même, que ce refrain a été conservé tel quel. Tel quel ou presque. Les paroles hongroises originales sont en effet « Tchebogar, tchebogar, sharga tchebogar ». Et la ritournelle s'adresserait, en fait, à un insecte sauteur appelé « cicadelle » en français. Vous conviendrez que cela n'a pas grand-chose à voir avec le jeune homme enrôlé dans l'armée le jour de la Sainte-Catherine, comme le raconte la version tchèque. Si ici, on est loin du sens de la chanson originale, ce n'est toutefois pas le cas de tous les mots venant du hongrois et utilisés plus ou moins couramment en tchèque. Commençons par le plus classique, celui que l'on trouve au menu de tous les restaurants du pays, le
0: « goulash »,
1: mot féminin ou masculin en français, et qui vient de « goulash » en hongrois. Néanmoins, en Hongrie, ce plat a plus la forme d'une soupe que d'un ragoût comme celui que l'on sert en Tchéquie. Et qui peut être décliné à toutes les sauces, avec notamment le
0: Szegedinski goulash
1: ou goulash de Szeged, à base de viande de porc, de choucroute et de paprika. Pour la petite anecdote, ce n'est pas le plat en lui-même qui est originaire de la ville de Szeged, au sud de la Hongrie, mais le paprika de qualité qu'il contient. Autre version de goulash servie en République tchèque, celui dit de Debrecen.
0: Debrecinski goulash.
1: Qui contient des morceaux de saucisse de Debrecen, deuxième ville de Hongrie en nombre d'habitants. Autre ville hongroise dont le nom propre donc a donné naissance à un nom commun, Kocs, une petite commune du nord du pays, autrefois réputée pour la qualité des véhicules hippomobiles appelés Kocsi, qui y étaient fabriqués. Une racine hongroise que l'on retrouve non seulement dans le mot tchèque
0: Kocsár
1: et dans son équivalent français Koch, mais aussi dans l'anglais Coach, l'espagnol coche et dans d'autres langues. Mais revenons au registre gastronomique. Épice nationale hongroise, le paprika,
0: paprika
1: entre dans la composition de bien des mets tchèques, dont notamment le
0: kuřena paprice
1: ou poulet au paprika. Parfois appelé tout simplement
0: paprikáš,
1: il est souvent servi avec des coquillettes en accompagnement. Et pour la petite anecdote, on l'a vu sur la table de fête d'une famille américaine aux origines évidemment centre-européennes et pour qui ce plat s'appelait Chicken Paprikash. Autre spécialité d'Europe centrale originaire de Hongrie, le
0: Lecho
1: est un plat mijoté à base de poivrons, d'oignons et de tomates. En Hongrie, sa recette contient systématiquement de la saucisse. Néanmoins, les Tchèques, eux, ont plutôt tendance à y ajouter un œuf qui, battu, épaissit le plat. Classique salé et gras des stands de fast-food, des marchés, festivals et lieux de baignade en plein air, le
0: langos
1: du hongrois langos n'a plus grand-chose à voir avec la racine hongroise lang, la flamme, qui lui a donné son nom. Aujourd'hui, en effet, cette galette de pâte levée n'est plus cuite au feu de bois, mais généreusement frite. En Hongrie, elle est traditionnellement servie avec de la crème aigre, du fromage râpé et du jus d'ail. En Tchéquie, elle est plus souvent garnie de ketchup. Un stand de cuisine de rue tchèque dont la carte était aussi en anglais, on a vu
0: langos
1: traduit par
0: česká pizza.
1: Il fallait oser. Mais il faut vivre avec son temps, celui de la mondialisation. D'ailleurs, on nous a rapporté que sur une plage du lac Balaton, en Hongrie donc, on pouvait déguster des
0: langos
1: au Nutella. Si cela ne vous tente pas, vous préférez peut-être une petite
0: palacinka.
1: Ce mot désignant une crêpe vient du hongrois palacinta. Et magie de l'Europe centrale et de son passé austro-hongrois, en allemand autrichien, on dit palacinke. Toutefois, ce mot nous serait arrivé du roumain et même, bien avant cela, du latin placenta. Avec tout cela, vous avez du goulash dans la tête?
0: Máte v hlavě goulash?
1: C'est que les langues n'ont que faire des frontières, surtout lorsque ces dernières ont beaucoup bougé au cours des siècles, comme c'est le cas en Europe centrale. Et puis rappelons que si le hongrois est la langue d'un pays aujourd'hui presque voisin de la République tchèque, c'est toutefois une langue tout sauf cousine du tchèque. Car le hongrois n'appartient pas à la famille des langues slaves, mais à celle des langues finno-ougriennes, avec des sonorités qui peuvent sembler plutôt impénétrables. Et c'est sans doute de là qu'est née l'expression tchèque
0: « Copak se maďar, že mi nerozumíš ?»«
1: Tu es hongrois ou quoi, pour ne pas me comprendre ?» expression que l'on peut utiliser lorsque l'on se trouve face à une personne qui semble ne pas comprendre les consignes. Une personne que l'on pourrait donc qualifier de
0: « culpas »,
1: à savoir de « balourd ». Encore un emprunt du hongrois d'ailleurs, mais avec un glissement de sens. En hongrois, « tulpas » désigne un fantassin, à savoir un soldat d'infanterie, qui combattrait donc à pied. Car la racine hongroise « tulp » veut dire « pied ». Et là, c'est par l'allemand que le mot d'origine hongroise est entré dans la langue tchèque. En allemand, « tolpač » désigne quelqu'un de lourdeau, de maladroit.

0: Ce simplet, à l'origine simple soldat, n'est d'ailleurs pas le seul emprunt du hongrois venant du vocabulaire militaire. On a bien évidemment
1: hussar.
0: Hussard en français, emprunt du hongrois hussar. Un militaire appartenant à la cavalerie légère et coiffé d'un casque appelé en hongrois tchako, qui a donné en tchèque les mots
1: tchaka
0: ou encore
1: tchako,
0: désignant plus généralement un couvre-chef militaire en forme de cône tronqué. Une protection qui n'a toutefois pas empêché la raclée mise aux Hongrois par l'armée austro-russe en août 1849 à Világos, d'où l'expression
1: « Dostat Világos »,
0: littéralement « recevoir un Világos » en référence à la capitulation du même nom. Vous êtes toujours avec nous ou vous en êtes serre ?
1: Jste z toho jelen.
0: Encore une expression tchèque qui vient du hongrois, mais à l'origine, rien à voir avec le cervidé. Pendant la Première Guerre mondiale, les soldats hongrois répondaient à l'appel en disant « jelen », ce qui veut dire « présent ». Mais savez-vous quel est le plus ancien
1: « hungarismus »
0: terme linguistique signifiant « emprunt du hongrois » en tchèque ? Eh bien, il s'agit de l'ethnonyme
1: « magyar »
0: qui remonterait à l'arrivée des premiers magyars dans le bassin des Carpates, au IXe siècle, et qui désigne donc un magyar ou une magyar, à savoir une personne faisant partie du groupe ethnique, culturel et linguistique de langue hongroise. Un peuple vivant aujourd'hui majoritairement sur le territoire de la Hongrie,
1: Magyarsko,
0: en tchèque, mais aussi dans les pays limitrophes de cet État européen, et qui formait jusqu'en 1918 le Royaume de Hongrie.
1: Uhersko
0: ou
1: Uhry
0: en tchèque. C'est ce dernier terme qui a donné son nom tchèque à un grand classique charcutier inspiré d'une recette hongroise, le
1: Uherski salam
0: ou plus familièrement le
1: Uherak,
0: littéralement salami hongrois. Et l'on retrouve aussi l'adjectif
1: Uherski
0: dans l'expression
1: jednou za Uherski rok,
0: littéralement une fois l'an hongrois. En français, on dirait tous les 36 du mois, à savoir très rarement, voire jamais. Une expression qui, selon le dictionnaire des expressions idiotisme tchèque, remonte aux guerres contre les Turcs, époque à laquelle les soldats étaient engagés en Hongrie pour une durée censée être déterminée, mais qui ne cessait d'être prolongée. Vous vous demandez peut-être si la langue hongroise a elle aussi emprunté des mots aux tchèques. Pour cela, nous vous invitons à consulter plutôt des linguistes spécialistes de la langue magyare. On peut toutefois citer une expression populaire hongroise qui vient un peu comme une réponse à celle sur la capitulation de Világos précédemment citée. Csehul vagyok, csehul állok, excusez mon accent, dont le sens littéral serait quelque chose comme « je me porte comme un tchèque », à savoir « très mal ». Une expression on ne peut plus ironique, puisque cela serait une référence à la bataille de la Montagne Blanche de 1620. Notre cours de tchèque vous donnera peut-être l'impression que tous les emprunts du hongrois sont entrés dans la langue tchèque, soit par le ventre, soit par la guerre. Et c'est assez vrai. Toutefois, c'est que notre liste est loin d'être exhaustive. On citera aussi pêle-mêle,
1: bunda,
0: le blouson, ou encore
1: schinagel,
0: qui désigne au choix une petite embarcation à rames et à fond plat, ou une chaussure à pointe allongée. On a aussi
1: bazmek,
0: que l'on pourrait traduire par bidule ou machin, bref, une chose qu'on ne sait pas vraiment comment nommer. Pour terminer, nous vous invitons à écouter quelques notes d'un
1: Csárdás,
0: interprété par Lubomir Málek avec l'orchestre radiophonique folklorique de Brno. Et si vous le voulez, vous pouvez même esquisser quelques pas de danse, puisque la racine de cette musique et danse nationale hongroise, Csárdás en hongrois, vient du mot Csárda, qui désigne

variétés tchèques en français, ça continue sur notre site français.radio.cz et sur les réseaux sociaux où vous pouvez également retrouver tous nos articles, entretiens et reportages. On se retrouve demain. Portez-vous bien. Naslyšenou.